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5: C'est Patrick Zivoido, bienvenue, bonjour.
6: Bonjour, Romain Choki, Sébastien Yawedo. Mais c'est pas comment Sébastien cherche les anciens morceaux. Madame Sébastien, merci beaucoup pour l'animation matinale, sans oublier Romain Choki qui parcourt depuis sa maison, numéro 1. Alors, on va parler du tarot glin. Le tarot, vous savez que c'est une tubercule qui est très bonne à consommer, mais souvent je vois nos bonnes dames, elles font la friture en sachet, on vend ça pour 100 francs, 50 francs, mais est-ce qu'on, la friture là, souvent il y a l'huile dedans, et beaucoup achètent pour consommer, même dans certains supermarchés on trouve ça. Mais j'attire votre attention sur le fait qu'il faut aimer à consommer le tarot, parce que ça contient beaucoup de valeurs nutritives pour notre santé. Et au lieu de mettre la pomme de terre, pas un moment ou bien d'en consommer, il faut prendre aussi le tarot, même sa farine, pour faire la pâte, parce que ça contient beaucoup de nutriments dont on a besoin de nos jours. Et c'est une tubercule qui ne répond pas à une semence d'engrais. Donc quand on met de l'engrais dedans, ça ne pousse pas. Donc c'est naturel, c'est dans le bas-fond. Donc nous devons aimer à consommer le tarot. Et parce que ça contient beaucoup de bienfaits et très riche en fibres, surtout ceux qui ont des problèmes d'indigestion, qui ont des problèmes oculaires, ils doivent en consommer à cause des types de vitamines qui sont dedans. Une recette un peu pour vous identifier, on peut prendre de tarot à vapeur. Tarot à vapeur avec de bonne friture à base du potiron. Tarot à vapeur, il faut prendre au moins, si vous êtes une personne de 70 kilos, il faut prendre au moins 30 grammes de tarot, au moins 3 fois par semaine. 3 fois par semaine, ça veut dire que 30 grammes le lundi, 30 grammes le mercredi et 30 grammes le vendredi. Donc, vous préparez cela à vapeur, surtout à midi. Et vous avez votre potiron, poivron rouge, oignon, tomate et un peu de menthe céleri. Hein, menthe céleri, c'est très important. Et du persil. Et vous écrasez le tout dans une moulinette. Ça fait une sauce purée que vous consommez avec. Il faut qu'on mange en même temps en nettoyant nos reins pour ne pas avoir des problèmes et de métaux lourds. Donc, le tarot, voilà comment il faut le consommer. Et en deuxième recette, on peut prendre ça avec de bonnes huiles rouges, première pression, un peu de piment dedans, un peu de poisson, et on bénéficie de ça bien fait. En troisième recette, on peut prendre ça à ragoût le soir. On fait son ragoût, donc on fait référence aux purées de tomates avec oignon, tout le mélange, et on fait son ragoût le soir. Dans le ragoût, les gens mettent souvent de la viande. Il faut éviter de mettre de la viande. Si c'est le soir, il ne faut pas mettre trop de viande. Peut-être du poisson broché que vous mettez dedans, et vous consommez votre tarot pour bénéficier de ces bienfaits. Donc dans un mois au moins, si on peut consommer 2 à 3 fois ou bien 4 fois le tarot, surtout entre matin et midi, même le soir, ça nous aidera à bénéficier de ces valeurs nutritionnelles. Et ces valeurs, on en a besoin au quotidien pour résister, pour retrouver la santé mentale, digestive, rénale, hépatique, et biliaire, voilà, aussi la santé neurologique. Donc tout ça, c'est lié à notre alimentation pour pouvoir bénéficier de ces bienfaits. Donc voilà, mes chers amis, comment Sébastien Yahoudé ou Adé a acheté au moins un kilo de tarot. Elle m'a promis tout à l'heure qu'elle va prendre ça pour le week-end, en collaboration avec M. Agbeinou. Ensemble, ils vont consommer. Surtout, je vous conseillerais de prendre le ragoût. Le ragoût, c'est très bon. Le tarot, c'est très bon. Le frère de Wimé, c'est ça qui consomme beaucoup. Et sans oublier aussi d'autres qui vont consommer. Allez sur ma page TikTok, Savoir Manger. Vous verrez les émissions, les conseils pour vous identifier. Romain Chouki et M. Adrien Moussou, bonne journée à vous.
1: Bonne journée à vous également.
6: Merci.
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1: Bienvenue dans le débat matinal. Ce matin, comme toujours, je ne suis pas seul, mais deux copilotes du débat sont bien installés en studio et à mes côtés. Avec eux, on va accélérer sur un sujet qui attire l'attention, freiner sur les idées reçues et faire des dépassements sur l'actualité. Et vous, amis auditeurs, vous avez votre micro également. Écrivez-nous par WhatsApp au 01 97 17 76 20 sur notre page Facebook Expression Libre. Mes deux débatteurs sont prêts. Hein? Le débat démarre maintenant. Poste de médiateur de la République. Quelques modifications majeures apportées à la loi numéro 2009-22 du 3 janvier 2014. Pourquoi et comment ? C'est la question que nous nous posons ce matin dans Expression Libre de votre émission Caravane du Matin, ce jour. Monsieur Nesbaghidi, bienvenue, bonjour.
2: Bonjour Romain, bonjour à tous.
1: Modification opportune ou non?
2: Ah oui, je crois que toute modification suscite d'interrogation. Si en amont, il n'y avait pas beaucoup de communication autour, beaucoup d'éléments, de justification de la modification en question, on pourrait s'interroger sur l'opportunité ou la pertinence de cette modification. Ici, nous sommes dans le cadre d'un organisme qui a été constitué comme une institution de la République, qui avait une mission bien précise. Alors, après des années d'expérimentation, sûrement que les dirigeants, après avoir évalué les activités et puis les charges y afférentes, parce qu'il faut voir aussi cela, ils ont peut-être tiré la conclusion qui est que on ne va pas supprimer la fonction qu'est la médiature, mais on ne la prend plus comme une institution à part entière, régulièrement constituée. Mais sa mission a été reversée à une autre institution et qui serait pilotée désormais par l'un des dirigeants de cette institution, le cas d'espèce, c'est le Conseil économique et social à travers son premier vice-président. Donc cela voudra dire que la composition, la constitution du Conseil économique et social telle que on l'a vu depuis longtemps ou à travers son président et qui est souvent représenté lorsque les présidents d'institutions sont conviés à une réflexion, on s'est rendu compte peut-être que les moyens qu'on y met semblent probablement disproportionnés. Ça, c'est une analyse personnelle. Nous sommes dans la rationalisation des ressources publiques aussi. Cela pourrait prendre part là. Alors, quelle a été la vraie raison qui a sous-tendu la création de cette institution et pourquoi on en est arrivé là? C'est pourquoi je disais tantôt, probablement que des analyses, des évaluations ont été faites et cela a donné lieu à cela. Maintenant, du point de vue pertinence et impact dans la vie des citoyens, peut-être ceux qui l'ont éprouvé à un moment donné, l'ont sollicité pour régler des situations, pourraient nous dire que ce fut une institution importante dans la République. Mais pour le citoyen lambda, avec ça, il faut l'avouer, on n'arrive pas réellement à cerner les missions, et qui semble être une mission un peu administrative. Alors que quand on parle de médiature, on voit au plan politique, à beaucoup de niveaux donnés, mais on se rend compte que son rôle est un peu plus un rôle un peu administratif en termes de conciliation entre le public et les administrations ou bien des conflits liés à des activités professionnelles. Donc je vois ça plutôt sous cet angle-là. Si c'est le cas, Bon, moi je pense qu'on pourrait bel et bien fusionner ça, et pourvu que la fonction, le contenu ne soit pas totalement vidé. Parce que je le disais tantôt que certainement que des gens ont été impactés par le rôle joué par cette institution-là et dont on a besoin. Maintenant, si on l'a rabattu au Conseil économique et social, ça voudra dire qu'on lui reconnaît effectivement un certain rôle joué dans le passé et qui pourrait aider effectivement à pacifier le pays à un niveau donné dans l'animation de la vie administrative, professionnelle ou politique, je n'en sais rien. C'est pourquoi ça a été probablement confié au premier vice-président du Conseil économique et social.
1: Monsieur Adrien Moussou, bonjour.
3: Bonjour Romain, bonjour amis auditeurs et auditrices.
1: Changement de mode de désignation du médiateur de la République, suppression des entités et structures devant collaborer ou l'appuyer dans sa mission?
3: Non, pas forcément. Pas forcément, c'est spécifié. Je crois savoir que il n'y a que trois dispositions qui ont été modifiées, non? Trois articles. Hein. Pas du tout. Ce que l'on retient essentiellement est que désormais, il ne s'agira plus de coopter, de désigner, de nommer une autre personne. Il s'agira de voir le président, le vice-président, le premier vice-président, s'entend du Conseil économique et social. D'office dans ce rôle-là de médiateur de la République, M. Tshioki. Non, les structures, les services et autres entités ne vont pas disparaître. Ils seront toujours en place. Je fais une petite comparaison là. Vous voyez, quand on prend la haute cour de justice, hein, les membres de la Cour constitutionnelle, à ce que je sache, sont membres de la Haute Cour de justice, sauf le président, non. Vous comprenez? Et il se fait que la présidente est membre de la... le président de la Haute Cour de justice, en temps, est membre du conseil et de la Cour constitutionnelle, M. Tshioki. Donc, tous les services, les entités, les structures devant... appuyer la présidente de la Cour de justice ne disparaissent pas. Ils sont toujours à Porte-Nouveau en place. Donc, ce devrait être la même chose, hein, à des nuances ou détails près en ce qui concerne le médiateur de la République. Et je crois savoir jusque-là que rien n'a été quand même modifié en ce qui concerne ces structures-là, s'agissant précisément de leur suppression, de leur disparition pure et simple. Il n'y a que le mot de désignation du médiateur qui est changé, M. Tshioki.
1: Monsieur Bouakidi, partagez-vous le point de vue de ceux qui pensent qu'il fallait supprimer cette institution purement et simplement, vu que l'expérience n'aura rien apporté de fondamental aux populations?
2: Oui, bon, moi, j'avais dit tantôt, on a supprimé en tant qu'institution, mais on n'a pas supprimé la fonction. Non, c'est pourquoi il dit non. Il faut avoir été dans une position donnée, il faut avoir sollicité la médiation au sein de cette institution par rapport à un sujet donné pour en juger totalement de sa pertinence. Et si cela a été créé, ceux qui l'ont créé ils ne sont quand même pas si naïfs que ça. Ce n'est pas simplement pour contenter, c'est que Le premier président de cette institution, paix à son âme, le président, je crois, Albert Evoy, dirait, vous savez qu'il ne va pas accepter de n'importe quoi en ce moment-là. Il a tenté de jouer le rôle qu'il pouvait jouer en ce moment. Mais moi, ce que la lecture que j'ai pu faire de cette institution, elle semble être un peu limitée. Et quand vous voyez des acteurs politiques à qui on confie ce rôle de médiation. Et est-ce que c'est eux-mêmes qui n'ont pas fait une bonne lecture de cette mission pour la monnayer à plusieurs activités qui pourraient leur donner un peu plus de visibilité? Ça, je n'ai pas pu comprendre cela. Un acteur politique qui veut... On le voit tout de suite en période de crise même. quelles que soient des crises au niveau des partis politiques, des crises institutionnelles, on le voit faire de la conciliation un peu à ces différents niveaux. Mais malheureusement, voilà des présidents d'institutions ou une institution qu'on ne voit pas sur le terrain, qui semble être tout le temps travailler au bureau. Alors, ce qui n'a pas pu lui donner de visibilité. Et la conclusion, c'était que quand on dit une institution créée, c'est toute une administration qui est mise en place autour du président, quand même. Et ça a un coût. Et c'est pourquoi il disait qu'il faut intégrer tout ça et à côté de l'évaluation qui a été faite pour en tirer les conséquences. Puisque, quand vous voyez même le vice-président du Conseil économico-social, si ce n'est que pour faire de la conciliation, moi je crois que le Conseil économique a indiqué, c'est son rôle. Donc, et quand vous prenez le vice-président, qu'est-ce qu'il joue comme rôle au sein de cette institution?
3: Il fallait l'occuper.
2: Il faut l'occuper aussi.
3: Ah d'accord.
2: Il faut l'occuper. D'accord. Donc moi je trouve que c'est très intelligent de l'avoir fait. Et vous avez toutes les composantes de la société qui sont au niveau du Conseil économico-social. Donc en termes de médiation aussi, cela pourrait avoir sa place. Cela me semble très très bien réfléchi. Mais vous savez, c'est une opportunité qui est partie pour certains acteurs politiques parce que autrefois c'était des gens qui étaient identifiés et à qui on a confié cette mission. Certains ont donné. Est-ce que le dernier président n'a pas su trouver les bons leviers sur lesquels il doit agir pour donner un peu plus de visibilité? Parce qu'il y avait une menace qui planait, autant sur le Conseil économique que social, que sur la médiature. Vous savez que le Conseil économique aussi a failli. Donc, c'est vous dire que le dernier président, probablement, n'a pas trouvé les arguments nécessaires pour convaincre l'autorité. Et puis, bon, le résultat, la conclusion, c'est qu'il faille reverser sa mission au premier vice-président du Conseil, sans le supprimer, parce que c'est quand même un organe, de mon point de vue, qui est utile. Dans une certaine mesure. Maintenant, on verra comment le premier vice-président du Conseil économique et social pourra manager cela afin qu'on ne regrette pas de l'avoir rabattu et de l'avoir reversé à ce niveau. Aujourd'hui, celui qui est à la tête de cette institution en tant que premier vice-président du Conseil, qu'on le connaît, c'est quand même. Il a été acteur à un niveau stratégique, pas des moindres. J'espère qu'il pourra aider à asseoir la nouvelle mission de la médiature au sein du CES. Encore que, il me semble que cette mission, le CES aussi serait en train de vouloir finir son mandat et on va procéder probablement à un renouvellement de son bureau. On attend de voir qui pourra en assurer réellement cette mission.
1: Monsieur Adrien Moussou, pour d'autres encore, le souci de rationalisation de l'action publique et de renforcement de la cohérence institutionnelle n'est qu'un prétexte pour tailler un poste politique de plus au profit des partisans au pouvoir.
3: Bon, vous voyez que par rapport à cet aspect des choses, les avis sont partagés parce que tout compte fait, ce poste-là revient encore à un politique. Oui, ce poste-là revient en politique. Qu'on cherche demain à revoir tout ça. Mais il se fait que, après avoir modifié les articles 1, 2 et 3, le poste automatiquement, celui qui est présentement le premier vice-président du Conseil économique et social, se trouve être un magistrat à la retraite. Un homme politique, pas des moindres également. Il est du BR. À moins qu'un temps, il ait déposé la carte. Il a rompu les amendes avec ce parti-là. Il a été vice-président de la Cour constitutionnelle. Entre-temps, on a instruit même l'intérim. Bon, vous comprenez bien mieux Monsieur Choky, bon, hasard pour hasard, je n'en sais rien, ou coïncidence pour coïncidence. Il se fait qu'au moment où on a essayé de on a modifié la loi portant institution pour le médiateur de la République, ça tombe encore sur lui. Bon, vous aurez compris que ceux-là qui ne voient que des récompenses entre politiciens, on devait pouvoir leur donner une tantinée, raison, parce qu'il n'y a que les politiques qui occupent les postes là. Parce que pour certains, le rôle de médiateur de la République devait être joué par quelqu'un de neutre. Vous comprenez bien, bon, on vous dira qui n'est pas politique, mais en tout cas, quelqu'un qui n'est d'aucun bord politique de façon très officielle et dont on ne doit pas douter de la probité morale. Le président sortant, le médiateur sortant, il est également d'un parti politique, non ? Et non des moins du BR, à moins qu'il ait aussi, entre-temps, déposé le tablier à ce niveau-là, également, ou jeté la carte de parti. Mais je crois savoir, hein, le président, le médiateur sortant, il est également du BR. Bon,

0: On parle de médiation et que déjà, celui-là qui veut jouer l'entremetteur est d'un bord. Vous comprenez bien, quand différentes parties veulent bien, viennent se plaindre, certains diront a priori, les uns diront a priori que le médiateur fera pencher la balance hein, du côté de ses partisans. Rappelez-vous ici, à la survenue de la crise post-électorale, je crois que ça va 2019, non. Il s'est trouvé que c'est un médiateur qui est venu lire un communiqué officiel engageant la République par rapport à les options à prendre. Fallait-il que certains, qu'on essaie de faire des concessions pour que certains aillent aux élections? Fallait-il laisser tomber certains détails? Mais, et il s'est trouvé, vous comprenez bien, il s'est trouvé malencontreusement, ou heureusement, malheureusement, pour certains que c'est le médiateur qui a été chargé de lire cette déclaration-là ou ce communiqué-là. Donc tout ça dans la tête de nombre de compatriotes, bon, ça mélange parfois et ça fait se poser des questions. Voilà pourquoi certains, au moment où bon, ils ont appris qu'on devait revoir la loi sur le médiateur de la République, bon, ils souhaitaient carrément qu'on supprime ce pouce et par ricochet, ce rôle-là, voir ces missions-là de médiateur. Bon. Les politiciens, c'est eux qui sont à la manœuvre, c'est eux qui décident in fine. Ils ont décidé l'autre fois. Et bon, nous en tenons à cela, monsieur Jockey.
1: Monsieur Stanislas Otondji dit que supprimer cette institution de médiation de la République serait salutaire et de très belles décisions. C'est une institution dont on ne voit pas concrètement les actes. Monsieur Bagidi, pour certains observateurs, il fallait faire un véritable bilan, une évaluation, pas seulement pour les hommes politiques, mais par les vrais bénéficiaires des services du médiateur.
2: Oui, mais celui qui l'a dit, s'il a été un client de la médiature une fois, je n'en sais rien. Moi, je pense que si le bilan était si négatif que ça, on l'aurait supprimé totalement. C'est pourquoi je dis, c'est peut-être nous qui faisons une autre lecture de la mission qui est confiée à cette institution. Et on la voyait plus, comme je l'avais dit, en tout cas moi, je la voyais plus dans un rôle, dans une médiation politique, lorsque, en période de crise. Oui, et vous avez suivi, contrairement à ce que M. Amoussou a dit, qu'il ait lui communiqué, c'est parce qu'on ne l'avait pas souvent vu dans un rôle de médiation lorsqu'il y a une crise politique. Quand subitement, il vient lire. Non, sinon, il aurait été la personne la mieux indiquée pour lire un tel communiqué, pour se faire sortir une certaine impartialité. Et en amont, on l'aurait vu dans des mouvements de conciliation et autres pour apaiser, et bien sortir un communiqué qui vient directement de ces différentes concertations qui ont eu lieu. Mais quand on le voit subitement apparaître pour lui communiquer, ça ne s'accepte pas facilement. C'est pourquoi je revenais en disant que c'est le rôle qu'avait joué cette institution qui devrait quand même soutenir sa crédibilité. Mais aujourd'hui, les gens disent non. Et quand vous allez interroger ceux qui l'ont approché au plan d'initiative, vous direz oui, nous on a amené un dossier, nul c'était la médiature, on aurait perdu telle ou telle, telle chose. Maintenant, ils sont combien face aux moyens mis à la disposition de cette institution depuis trois mandatures déjà? Bon, pas trois présidents qu'on a connus, avec peut-être deux mandatures. On a connu le président Abel Tshibodjé, le président Yonofon, oui, et puis celui-là,
0: Pascal est
2: Essou, qui est là maintenant, et qui s'en va avec l'institution. Donc, c'est pourquoi certains estiment que, bon, le mieux, c'est de rabattre cela. Non, faut pas rabattre l'institution contenue. Mais on peut réorganiser. Et moi, je dis, quand vous voyez la mission, vous lisez bien la mission qui est assignée à cette institution, je la retrouve bien dans le Conseil économique et social. Parce que le rôle de ce Conseil économique et social, c'est aussi ça. Agir sur les déterminants sociaux, agir sur les facteurs qui pourraient aider à pacifier, à rétablir la justice, un certain nombre de choses. sans aller au tribunal et faire des propositions, des suggestions aux différents ministères sectoriels ou au président de la République, puisque le rapport général est souvent transmis à la présidente de la République pour que effectivement qu'on en fasse une décision s'il y a lieu d'en extraire pour en faire des décisions. Et vous avez vu l'organisation actuelle du Conseil économique et social. Les citoyens n'auraient plus besoin de venir jusqu'à Porto Novo avant d'introduire leur requête et de saisir le Conseil économique, la médiature, puisque le Conseil économique et social a ses démembrements au niveau départemental. Donc c'est à lui d'organiser son système d'information pour que les citoyens de l'intérieur puissent en bénéficier. Donc, c'est à cela que je vous dis, quand vous voyez l'organisation du Conseil économique et social et sa mission avec la médiature, je vois quand même une petite compatibilité. Maintenant, il revient à ces acteurs-là d'Alger. Maintenant, par rapport à la question, c'est les acteurs politiques. Malheureusement, au niveau du CIS, on a encore des acteurs politiques. Donc, vous allez voir quand ça va tourner. Peut-être le prochain vice-président du Conseil économique serait encore un acteur politique. Ah, puisqu'ils sont toujours là.
0: C'est eux. Ah, mais ils sont toujours là. Eux.
2: Oui.
0: Et ce sera encore eux.
2: Et ce sera encore eux. D'accord. Donc, on n'aurait pas changé les choses.
3: D'accord.
1: Instant Coupe du Monde, intéressons-nous au sort des équipes africaines en ce qui concerne le second tour. Quelle chance pour nos équipes, M. Bagidi?
2: Ah, bon, pour certaines équipes, toutes les chances sont encore là. Vous avez vu la surprise qu'a créée la Côte d'Ivoire hier, qui est passée.
0: 2-0.
1: Voilà. 2-0, oui.
0: Pépé,
2: on attend le Sénégal pour voir si le Sénégal fera l'espoir. Devant l'Irak, me semble-t-il. Là, il faut qu'il mouille correctement le maillot. Sinon, les chances sont très, très réduites. La RDC est une équipe sur qui je comptais vraiment beaucoup, qui a eu cette situation difficile dès la fin. On entend de voir l'Afrique du Sud aussi qui...
0: Elle est qualifiée déjà.
2: Voilà.
0: Plus
2: donc
0: tout.
2: Ça veut dire qu'il y a un peu d'espoir. La Tunisie, pas
0: grand-chose. Non.
2: Pas grand-chose. Donc, moi, je crois que le Ghana aussi, qui peut, créer la surprise. Mais en tout cas, toutes les équipes africaines n'ont pas d'autre choix que de gagner leur match comme il se doit. Mais rien n'est encore totalement perdu. On va espérer. Même si on peut avoir jusqu'à 4-5 parmi elles qui vont au second tour, c'est déjà quand même pas mal. Ce n'est pas que on accepte le minimum, hein. C'est pas de cela qu'il est question, mais vous observez bien, il y a plus de petites équipes au niveau de la Coupe du Monde. Il y a de grandes équipes qui ont des problèmes. Vous avez vu ce qu'a connu l'Allemagne hier.
0: Ah oui. Hein.
2: Donc, il y a plus de petites équipes. On doit faire attention. Le Ghana qui a tenu tête.
0: Ah oui.
2: À l'Angleterre. Alors, donc moi, si nos équipes africaines n'arrivent pas à franchir l'étape supérieure, cela ne voudra pas systématiquement dire qu'elles sont allées faire piètre figure. Mais il faut quand même déduire de cela qu'il n'y a plus de petites équipes. On va en tirer leçon et pour nous préparer pour les fois à venir.
1: Monsieur Adrien Moussou, les critères pour figurer parmi les meilleurs troisièmes ne profiteraient-ils pas aux équipes africaines?
3: Oh, peut-être à quelques-unes, parce qu'il y a au moins quatre critères fondamentaux. Hein, le nombre de points inscrits ou obtenus, le nombre de différences de la meilleure différence de but, le nombre de buts inscrits, et puis le plus grand nombre de points de fair play obtenus. Et quand je parle de plus grand nombre de points de fair play obtenus, je fais allusion aux cartons jaunes et rouges reçus. Bon, évidemment, suffisamment, il pourrait y avoir un cinquième critère. Si aucun de ces quatre critères ne permettait pas de désigner, de faire figurer une équipe parmi les trois premières, en cas d'essai écho, parce qu'il peut y avoir, se peut-il que ces critères-là que j'ai suscités face des ex-échos, en cas d'ex-échos, nous pourrions avoir recours également au cinquième critère, au classement FIFA. Ouais, le classement FIFA permettra de partager. Certains pourraient aller au TOS. Non, ben là, le cinquième critère qui viendra subsidiairement, c'est le critère se basant sur le classement FIFA. Parce que là, il s'agira de voir parmi les 8 meilleurs troisièmes, celles-là, ces équipes-là, qu'il faut retenir pour le second tour de la compétition. Et donc, nous voulons bien croire, nous voulons souhaiter que des équipes africaines, pourquoi pas, fassent partie de ces trois meilleurs-là, in fine. Bon, vous avez bien vous voyez, le Cap Vert, les Requins Bleus, et qui ont également prouvé qu'ils n'étaient pas aller à cette Coupe du Monde là pour vendre la moutarde. Ils n'y étaient pas, ils n'y sont pas, parce que, attention, la commission n'est pas encore achevée ou terminée, ils n'y sont pas pour faire de la figuration ou en victime expiatoire. Vous avez vu, cette équipe du Cap-Vert a fait douter la grande équipe d'Espagne, M. Jouki également. Donc, autant de choses. Il y a l'Égypte qui n'a pas encore dit son dernier mot également. Et c'est vrai que nous aurions souhaité que le Sénégal se qualifiât en tant que champion d'Afrique. Bon, ça a commencé par jaser déjà. Mmh. C'est aussi ça le football. Pas pour autant que les Lions de la Teranga ne méritent pas d'être champion d'Afrique à l'issue de la dernière Coupe d'Afrique des Nations de football. Incident de parcours en football, ça peut arriver. Parce que nombreux sont ces Africains, effectivement, qui comptaient également sur l'équipe du Sénégal. Bon, tout ça, c'est le football. Et on en tiendra compte les phases à venir. Donc voilà, en ce qui concerne les critères de meilleur troisième, quatre principaux critères, et subsidiairement, le cinquième critère qui consistera à tabler sur le classement FIFA pour trancher in fine.
1: Monsieur Nesbakidi, conclusion.
2: Oui, je crois que nous avions évoqué la question relative à la médiature qui serait rabattue sur le Conseil économique et social, et qui n'a pas pu donner la preuve de toutes les dimensions de sa mission. Elle a été influencée par le charisme des premiers dirigeants. Je vais parler du président Ablaye Diaye, le président Yonfou, qui était d'un niveau très élevé, politiquement parlant, ce qui a donné effectivement une image, apporté une certaine force en termes d'influence à l'institution. Mais dans l'animation de l'institution elle-même, on a vu que le rôle administratif, alors que vu le personnage qui avait assuré son pilotage, on entendait beaucoup plus. 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
1: Oui, monsieur Bangui.
2: Donc, je disais tantôt qu'on attendait beaucoup plus. Malheureusement, c'est le côté administratif qui a beaucoup plus piloté, sauf le cas de concertation des présidents d'institutions, où on les voyait. Et j'espère que cette fois-ci, quand on a déplacé simplement son siège d'intervention, qui est parti au Conseil économique, se veut confier à quelqu'un, et c'est normalisé. Cette fois-ci, on n'aura plus de doute à identifier ce président-là. Si quelqu'un veut assurer la mission de la médiature, il aurait suffi simplement qu'il se batte pour être premier vice-président du Conseil économique et social. C'est tout. Donc,
3: c'est se battre au plan politique.
2: Ah ouais, c'est pas. Mais écoutez, quand on aurait fouillé, finalement, qui ne serait pas politique au Bénin.
3: Vous êtes politique alors?
2: Mais je ne le suis pas, mais les, est-ce que...
0: Moi, je ne le suis pas, en tout cas.
2: Non.
0: Moi, je ne le suis pas.
2: Oui, en déclaration.
0: Ah bon, vous parlez des intentions, là.
2: Oui, non, la déclaration.
0: Vous parlez des intentions, M. Bagdi. Mais... Ça, c'est un procès. Vous ne gagnerez pas ce procès,
2: mais,
0: là.
2: Mais parfois, vos commentaires vous trahissent.
0: À moi,
2: pas que vous sachiez.
0: Mais devant le juge, c'est ce que vous allez dire.
2: Ah, non,
0: devant le juge, ce que vous allez dire, mais on vous condamnera.
2: Ah, de toute façon, j'en répondrai en donnant mes arguments.
1: Monsieur Adrien, vous avez une conclusion.
3: Tout simplement qu'il faut que. Avec ce mot de désignation, désormais, l'essentiel est que le prochain médiateur ou les prochains médiateurs de la République soient de véritables médiateurs. Qu'ils ne soient pas des médiateurs partisans. Vous comprenez bien? Parce que c'est cela qui remettra en confiance ceux-là pour qui on veut s'entremettre. En cas de différend, vous comprenez bien? Donc, c'est ce que Maya a souhaité. Et souhaité, pour les derniers matchs, bon vent à nos équipes africaines. Okay. Donc, déjà, nous avons quelques affiches déjà du second tour. Le Brésil sera face au Japon. Le Japon et la Suède qui ont fait match nul. Il y a quelques heures seulement, et puis l'Afrique du Sud qui devra affronter le Canada, non, si je me trompe. Évidemment, nous voulons voir le Black Star du Ghana remporter le dernier match de poule vivement qu'il l'emporte, et pourquoi pas compter également sur l'Égypte qui devra véritablement prouver. Quel mérite de prendre part au second tour. La Côte d'Ivoire l'a fait déjà. Quant à la Tunisie, elle sort par la petite porte. Hein, 3-1 face aux Pays-Bas. La nuit dernière, il fallait s'y attendre parce qu'après 5-0, 4-0 et 3-1, vous comprenez que les carottes sont vraiment cuites pour ces Tunisiens-là. Et devront revoir la copie pour la prochaine fois. En tout cas, pour ces équipes africaines sur qui nous comptons encore vivement, qu'elles parviennent à remporter l'air des matchs du pool pour être en pole position, à défaut de se qualifier, elles officieux pour le second tour. Pourquoi ne pas figurer parmi les meilleurs à repêcher pour le second tour.
1: Excellent week-end à toutes et à tous. À lundi.
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1: 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Dans notre petit lèvre, et nous nous suivons radio, nous suivons télé, nous avons d'autres informations, nous avons des liens, nous avons des liens, nous avons des diplômes, nous avons des cas, nous avons des médailles, et nous avons des médailles, nous allons voir si nous avons des liens. 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
1: pour Fibin.
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0: pour ta bonté infinie et pour la vie que tu lui accordes.
1: Joyeux anniversaire.
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0: بِقُوَّةٍ أَجْعَلْ بَيْنَكُمْ وَبَيْنَهُمْ غَضْمًا آتُونِي زُبَرَ الْحَدِيدِ حَتَّى إِذَا سَاوَى بَيْنَ الصَّدَفَيْنِ قَالَ انْفُخُوا حَتَّى إِذَا جَعَلَهُ نَارًا قَالَ آتُونِي أُفْرِغْ عَلَيْهِ قِطْرًا. السلام عليكم ورحمة الله وبركاته.
1: وعليكم السلام ورحمة الله وبركاته.
0: Que la paix et la bénédiction d'Allah jaillissent sur tout un chacun de nous.
1: Amen.
0: Bismillah ar-Rahman ar-Rahim. Louange à Allah, Seigneur de l'univers. Que la paix et les bénédictions soient sur le saint prophète Mohammed, sallallahu alayhi wa sallam, ainsi que sur tous les prophètes envoyés pour guider l'humanité.
1: Amen.
0: Chers auditeurs de Radio Tokba FM 104.3, soyez les bienvenus dans cette nouvelle émission consacrée à la compréhension des enseignements de l'islam à la lumière du Saint-Coran et de la tradition du Saint-Prophète Mohammed, sallallahu alayhi wa sallam. Aujourd'hui, nous aborderons un sujet qui suscite depuis des siècles de nombreuses interrogations. Gog et Magog. En arabe, on dit Ya'juj wa Ma'juj. Qui sont Gog et Magog réellement? S'agit-il de peuples bien définis, d'une prophétie à portée symbolique ou encore d'une description de grande puissance appelée à marquer l'histoire de l'humanité? Au cours de cette émission, nous examinerons les versets du Saint-Coran qui les mentionnent, les hadiths authentiques du Saint-Prophète Mohammed sallallahu alayhi wa sallam, ainsi que l'interprétation proposée par la Jamaat islamique Ahmadiyya. Nous verrons comment cette lecture relie les textes sacrés aux grands bouleversements de l'histoire moderne et invite chacun à réfléchir aux défis spirituels, moraux et sociaux de notre époque. Restez donc à l'écoute de Radio Tokba FM 104.3 pour une analyse fondée sur les sources islamiques dans un esprit de recherche sincère, de respect et de quête de la vérité. Avec moi, comme toujours, dans le studio, j'ai le missionnaire Hassan Yahya. Assalamu alaikum wa rahmatullahi wa barakatuh.
1: Wa alaikum salam wa rahmatullahi wa barakatuh.
0: Nous avons beaucoup discuté sur les signes précurseurs de ce moment tant attendu. De ce moment auquel l'être humain ne peut jamais s'en passer, la fin des temps. Parce que ce monde ne nous appartient pas, il appartient au Créateur. Donc c'est au moment qu'il voudra qu'il mettra fin à ce monde-là. Mais en tant que Créateur, il nous prévient de nous mettre, disons, à l'abri et de prendre conscience de cet événement qui est proche. Aujourd'hui, nous allons sur un autre point, Gog et Magog. Bien sûr qu'il y a une relation entre ces périodes-là, mais nous voulons plus comprendre sur Gog et Magog. Ya'juj wa Ma'juj.
1: Merci beaucoup, merci. Et je salue les auditeurs au passage. Ya'juj wa Ma'juj, c'est des noms que nous avons vus dans les livres sacrés. Et si nous voulons aller littéralement dans la composition de ces noms, selon la langue arabe, ça vient du verbe Adja. Et cette racine-là est sortie, ce mot, les deux mots vont sortir d'une même racine. Et il faut noter que le sens, ça veut dire embraser, attisser le feu, bouillir, faire des vagues, remuer avec violence.
0: Allah.
1: Donc, voilà l'essence. Donc, avec l'idée de base, mouvement rapide, du feu, agitation, destruction en masse, ça va avec le sens même de leurs œuvres. Ya'juj wa Ma'juj. Et il a attisé le feu, Adja. Il l'a voulu avec ardent. Donc, Ya'juj, il attisse, il fait bouillir. C'est exactement le verbe utilisé dans la sourate Al-Kahf. Lorsque vous lisez la sourate Al-Kahf, Coran chapitre 18, son verset 94, quand le peuple dit à Zoukonen, il dit Inna Ya'juja wa Ma'juja mufsiduna fil ard. C'est-à-dire l'idée que les Ya'juj et Ma'juj sont en train de créer le désordre
0: sur la terre. Allah.
1: Vous imaginez, il a embrasé, il a enflammé davantage. Donc, plus intense. Donc, embraser, créer le feu, mettre les choses en feu. Donc, c'est d'abord des gens, selon la destruction, c'est des gens qui vont mettre le feu par leur manière de faire. Et ils vont aller, c'est ce nom-là qui les convient, c'est leur travail qui va les amener à utiliser le feu.
0: Le feu.
1: Nous allons voir ça plus loin. Donc, selon les savants, c'est de la violence, le bouillonnement, comme le feu qui brûle. Il attise à la corruption, leur nom décrit leur nature. Donc, la forme grammaticale de ces deux noms, Ya'juj ou Ma'juj, sont des noms des peuples. Et leur, c'est des gens qui ne font que détruire. Ils créent le désordre.
0: Ils détiennent une sorte de puissance.
1: De puissance. Et ils créent le désordre. Pour eux, c'est, ça fait partie de leur nature, leur façon de faire. Une manière de chercher à dominer les autres en utilisant
0: la force,
1: la force, la
0: et,
1: destruction.
0: Et précisément le feu.
1: Le feu pour s'accaparer, pour surmonter les autres. Vous imaginez.
0: Donc, selon vos explications, ils se serviront de ce feu, de cette puissance-là,
1: oui,
0: pour s'aimer la terreur.
1: La terreur.
0: De point que, par cette force-là, les peuples auront peur d'eux.
1: Auront peur d'eux.
0: Et ils seront, disons, les leaders du moment.
1: Je vais même dire que ça se résume en les puissances.
0: Allah,
1: les puissants de la terre. C'est ceux-là qui vont utiliser le feu pour créer le trouble sur la terre. Ils sont les puissants à cause de leur manipulation du feu. Il faut noter que nous avons les quatre éléments qu'on connaît. Il y a la terre, il y a l'air, il y a le feu, il y a l'eau. Les quatre choses-là. Ils vont faire tout le possible pour rentrer dans ces choses-là et savoir que le feu est l'élément qu'il faut utiliser. Et en utilisant le feu, ils vont rentrer, je prends l'exemple de la terre. C'est de la terre qu'est sorti l'atome. Et de cette terre-là, on va utiliser ça, on va aller en profondeur pour faire sortir cette substance-là. Cette substance-là qui va amener à voir les degrés les plus développés de la matière, qui est l'atome. Et par là, on découvre bombe atomique. Et c'est avec le développement en développement qu'ils vont arriver là. Et c'est par là qu'ils vont l'utiliser pour avoir la suprématie sur l'humanité. Donc, c'est des gens, c'est des peuples, des gens qui leur façon de faire va les amener à dominer la terre, à dominer les autres par la puissance.
0: La puissance. Et on parle depuis un bon moment de ces signe,
1: oui,
0: précurseur de la fin des temps.
1: Oui.
0: Et cette description, ces explications que vous venez de présenter nous montrent que nous sommes dans ce temps. Nous sommes dans Le temps où existe Gog et Magog.
1: Le temps de Gog et Magog, c'est maintenant même que nous sommes en train de voir la réalité de ça.
0: Allahu
1: Parce
0: Akbar.
1: que avec la bombe qu'ils ont jetée sur Hiroshima, nous
0: Et
1: avons compris,
0: Nagasaki.
1: Nagasaki, nous avons compris que c'est le feu. Et au plus haut niveau, à l'époque là. Mais le feu au plus bas niveau, c'est ça les armes que nous avons,
0: Oui,
1: les armes que nous
0: oui.
1: avons aujourd'hui. Donc l'homme a développé l'intelligence pour fabriquer certaines armes pour dominer l'autre. Au moment où toi tu n'as pas, donc tu
0: Tu es
1: deviens,
0: faible, tu te soumets.
1: tu te soumets. Donc c'est celui qui possède la force de nuire, la force de détruire, la force de faire du mal, beaucoup de mal, c'est lui qui est le puissant.
0: Et c'est lui qui guide.
1: C'est lui qui devient le guide. Donc nous sommes, c'est comme si nous sommes devenus des sauvages, quoi. Des animaux, quoi. Et on se détruit entre nous. Les faibles, que vous soyez puissants, si votre puissance n'atteint pas la puissance de l'autre, vous n'avez rien. C'est le choc des grandes puissances. Donc, tout pays qui ne détient pas ces armes-là ne vaut rien, n'a aucune capacité de se défendre. Donc, toutes les forces, tous les pays doivent avoir des alliés. Et c'est ces grandes puissances-là qui sont là-bas, c'est eux qui gèrent le monde.
0: Allah, quoi.
1: Et vous qui êtes des pays faibles, qui n'arrivez même pas à manger, donc vous devez vous rallier à eux. En vous ralliant à eux, donc c'est eux qui vont vous protéger. Donc voilà un peu le système de Gog et
0: Et
1: Magog.
0: Magog.
1: Donc, dans la Bible, nous avons entendu parler de ça. Dans la Torah, il y a eu ça aussi. Dans Ézéchiel 38, verset 39, on nous a parlé aussi de Gog, qui, selon la Bible, c'est un roi, un prince du pays de Magog. Maintenant, Magog, c'est le nom d'un territoire, d'un peuple, le fils de Japheth. Et quand on parle du fils de Japheth, c'est le petit-fils de Noé. Vous imaginez? Donc, on nous a parlé de ça dans Genèse. Genèse 10, son verset 2. Donc, Ézéchiel décrit Gog de Magog comme un envahisseur du nord qui attaquera l'Israël à la fin des temps.
0: Allah Akbar.
1: Vous voyez, non? Alors que le Coran, dans Sourate Kaf, chapitre 18, du verset 83 jusqu'à 98, on nous parle de l'histoire de
0: Nous
1: Zulkarnain.
0: le connaissons.
1: Oui. Et certains commentateurs l'ont comparé à Alexandre le Grand, selon plusieurs savants. Donc, Zulkarnain rencontre un peuple qui ne comprenait pas sa langue. Et de deux, il est dit aussi que ce peuple lui demanda de construire une barrière entre Yajouj ou Amajouj, Gog et Magog, qui semait la corruption
0: Sur la
1: sur la
0: terre.
1: terre. Vous voyez? Donc, il est aussi dit qu'il conçut une muraille qui est faite de cuivre fondu entre deux montagnes. Et on nous dit que Yajouj ou Amajouj, c'est-à-dire Gog et Magog, essaie de la percer chaque jour, mais n'y arrive pas. Mais Allah dit qu'il sortira quand viendra sa promesse, la promesse d'Allah, dans les derniers temps. Donc, c'est des prophéties qui nous montrent que le moment venu, des grandes puissances vont sortir. Et ces grandes puissances
0: Seront imbattables.
1: seront imbattables. On ne peut pas les avoir. Et leur puissance, ça va sortir du feu. C'est le feu qu'ils vont manipuler. C'est la guerre. C'est la destruction. C'est ce qu'ils veulent qu'il va se passer. C'est ça, c'est dans le dessein de Dieu. C'est des gens qui vont apparaître comme ça et qui vont utiliser le feu, ils vont utiliser la puissance, ils vont utiliser la force pour s'accaparer. Eh bien, ce qu'ils veulent, c'est ça qui va se passer. Donc, vous pouvez faire une liaison entre Gog et Magog et aussi Dajjal. Vous imaginez, C'est toujours les mêmes
0: Oui,
1: descriptions.
0: les mêmes descriptions.
1: Oui. Et ils vont, ce qu'ils décident, c'est ça qui va se passer. Mais c'est Dieu qui va les détruire.
0: Allah
1: La
0: Akbar.
1: puissance de Dieu, c'est cette puissance-là qui peut les détruire. Sinon, ils vont, il n'y a pas ce peuple-là qui pourra les vaincre. À cause de toutes les
0: De cette
1: technologies,
0: puissance.
1: de cette
0: Donc,
1: puissance qui.
0: quand nous analysons vos explications, on constate même que quand, disons, une nation détient une telle puissance, vous avez mentionné une bombe atomique, ce n'est pas une nation qu'on attaque. Parce que quand on fait le pas pour attaquer, cet engin-là est destructif de point où ça ne va pas les nuire à eux seuls. Mais ça nuit à tout le monde.
1: Vous savez, vous avez entendu la dernière, je ne vais pas citer le nom, il y a un chef de l'État, un chef d'État qui a voté une loi. Dans cette loi-là, est que quand vous la sommez ou bien quand vous l'attaquez, c'est bombes nucléaires, bombes atomiques qui vont lancer.
0: Allah Akbar.
1: C'est déjà voté. Ce président-là est là. Donc, c'est. Ça détruit tout le monde. C'est que quand on lance ce genre de bombes quelque part, nous avons parlé de Hiroshima, Nagasaki, mais lorsqu'on lance ça, c'est que toutes les constructions sont encore là, mais il n'y a plus de vie. Toute personne qui respire, tout être vivant qui respire seulement meurt. Et la ville va devenir comme une ville fantôme.
0: Allah Akbar.
1: Donc, c'est cette puissance-là que les gens veulent avoir. Et c'est ça qu'ils sont en train de courir pour avoir.
0: Le calife actuel de la communauté islamique Ahmadiyya, Hazrat Mirza Mansour Ahmad Ayadahullah Ta'ala bin Nasr Aziz, il a passé, disons, plus de 20 ans à prévenir
1: Contre
0: contre ceci
1: ceci.
0: et à expliquer les effets dévastateurs ou bien dévastatrices de

0: de cette puissance-là.
1: C'est Dieu seul qui connaît comment ça va détruire l'humanité. Et les têtes de ces gens d'instruments, de ces gens de destruction qu'ils ont, ils en ont en quantité de réserve. Et ils ont créé les bunkers, là où ils vont se cacher, lorsqu'ils vont détruire ça.
0: Allah Akbar.
1: Donc voilà.
0: Et c'est pourquoi Allah subhanahu wa ta'ala dit qu'il est le seul détenteur du
1: C'est
0: pouvoir
1: lui
0: qui peut
1: qui peut
0: détruire.
1: les détruire. Il n'y a
0: Dans
1: pas. Oui.
0: un hadith du Saint-Prophète
1: Mohammed
0: Mohammed
1: sallallahu alayhi wa
0: sallam,
1: sallam.
0: selon un hadith, oui, rapporté par An-Nawas ibn Saman et recueilli dans le Sahih al-Muslim, Sahih Muslim, il a dit que après avoir vaincu le faux messie Dajjal, Allah révélera à Jésus, c'est-à-dire
1: Isa
0: Isa
1: ibn
0: ibn
1: Maryam.
0: Maryama, qui doit revenir dans les
1: Oui,
0: derniers
1: on
0: temps.
1: aura le
0: Nous
1: temps
0: en allons,
1: pour parler
0: Inch'Allah, sur ce
1: là-dessus.
0: point.
1: Oui.
0: J'ai fait sortir des serviteurs contre lesquels personne ne pourra combattre.
1: Ah oui. C'est pourquoi il a dit c'est Dieu qui
0: C'est
1: a
0: Dieu
1: voulu.
0: seul.
1: C'est Dieu qui a voulu ça ainsi.
0: Amène donc mes serviteurs vers la
1: La
0: montagne.
1: montagne.
0: C'est-à-dire, il faut conduire les
1: Les serviteurs
0: serviteurs, les
1: d'Issa.
0: adorateurs de Dieu
1: Oui,
0: vers la
1: montagne.
0: montagne.
1: Ça, c'est une grande prophétie aussi, puisque qu'est-ce que ça signifie la montagne? Ça,
0: Allah
1: c'est des choses
0: Akbar.
1: qu'on doit décrire. Qu'est-ce que ça signifie
0: On
1: la
0: n'a pas
1: montagne?
0: le temps de
1: On n'a pas
0: décrire
1: le temps
0: cela
1: de le
0: maintenant, mais
1: faire.
0: dans les
1: On
0: émissions
1: va voir.
0: prochaines,
1: Oui.
0: Inch'Allah, nous
1: Qui est
0: allons
1: Issa ibn
0: revenir.
1: Mariam? Comment il va
0: Il va
1: arriver? Et
0: arriver.
1: tout ça, là, c'est des choses
0: Allah
1: qu'on
0: Akbar.
1: va parler là-dessus.
0: Gog et Magog sortiront alors en très grand nombre et parcourront la terre jusqu'à ce qu'Allah les détruise miraculeusement.
1: Il est aussi dit que lorsque vous allez commencer par voir des gens aux yeux bleus ou bien aux yeux verts, vous allez savoir que Gog et Magog est
0: Est
1: derrière. Ils vont
0: arrivé.
1: escalader toutes les montagnes.
0: Allah Akbar.
1: Et ils seront partout, en train de vous espionner. Si vous voulez avoir de puissance comme eux, attention, vous avez des problèmes. Donc, voilà un peu.
0: Ce qui est pertinent et ce qui est, disons, pertinent et important dans ce hadith et dans les explications que vous venez d'énoncer, c'est que nous allons faire face à une puissance imbattable, une puissance où notre connaissance, nos savoir-faire ne peut pas faire face.
1: C'est des forces du chaos.
0: Les forces du
1: C'est des
0: chaos.
1: forces du désordre. C'est
0: Et
1: des invasions barbares.
0: en
1: C'est des
0: même temps,
1: matérialismes extrêmes.
0: Le Saint-Coran
1: Oui.
0: et le Hadith nous invitent à nous réfugier vers celui qui a la puissance de
1: Puissance
0: les
1: de combattre.
0: combattre.
1: Et c'est Dieu qui a la
0: Et c'est
1: puissance de les
0: Dieu.
1: combattre.
0: Allah
1: Vous
0: Akbar.
1: voyez? Vous ne pouvez pas les combattre. Parce que lorsque vous allez commencer par dire, nous allons acheter des armes, nous allons... Non, non, non, non, non, non, non. Ils vont vous détruire. La seule chose que vous devez faire, c'est que faites recours à Dieu. Ceci me fait rappeler cette anecdote-là où un savant demande à son élève, mais si tu passes à quelque part et que un chien est en train de crier sur toi, comment tu vas faire pour passer? L'élève lui dit, ah, je vais lui jeter des
0: Le
1: cailloux.
0: caillou.
1: Et le maître lui dit, mais et après? Il continue encore. Il dit, ah, je ne peux plus faire quelque chose. C'est là que le maître lui a dit, mais ce qu'il faut faire, il faut appeler le propriétaire. Le
0: Allah
1: propriétaire
0: quoi,
1: du
0: le
1: chien.
0: chien,
1: Oui,
0: viens attacher
1: viens
0: ton
1: attacher
0: chien.
1: ton chien, moi je vais passer.
0: Allah quoi.
1: Donc c'est comme ça aussi. Lorsque Gog et Magog sont en train de créer le désordre là, la seule chose que le Messie va faire à l'époque là, il va appeler
0: Les
1: Allah
0: serviteurs
1: pour dire,
0: vers la
1: monte,
0: montagne.
1: montez vers la montagne et maintenant il appelle Allah pour dire, prends soin de ceux-là que tu as envoyés là.
0: Allah
1: Et
0: Akbar,
1: puis vous allez
0: Allah
1: voir,
0: Akbar.
1: miraculeusement, ça va changer. Donc c'est très important. Donc c'est des matérialismes extrêmes. Ils peuvent attaquer quand ils entendent que vous détenez les richesses quelque part, le pétrole. Ils peuvent vous attaquer, tuer vos gens et puis s'accaparer de vos biens. Donc c'est des gens qui ont développé une manière de prendre le monde, la matière, la première des choses pour eux. Donc, selon certaines identités, Gog et Magog, c'est des peuples, mais il y a d'autres qui sont même partis jusqu'à donner des noms. Moi, je ne vais pas donner de nom ici. Je ne vais pas donner de nom pour qu'on ne dise pas que c'est lui qui a dit ça. Non? Mais si vous faites des recherches, vous allez trouver ces noms-là. Vous allez trouver ces gens-là. On sait que c'est les grandes puissances. C'est eux qui ont la main mise sur l'humanité. Et c'est eux qui gèrent l'humanité. Donc les Gog et les Magog, ils doivent apparaître. C'est normal qu'ils apparaissent parce que le prophète l'a dit. Les enseignements du Coran l'ont dit. La Bible aussi, on en parle. Donc c'est les peuples destructeurs enfermés derrière une barrière. Et ils vont maintenant prendre le dessus. C'est-à-dire qu'ils vont faire des recherches pour passer de lieu en lieu et savoir tout ce qui se passe dans... Et c'est ce qu'ils imposent que vous devez suivre.
0: Ce qui est un peu malheureux, c'est que beaucoup aujourd'hui ont perdu la foi. Et quand on dit que c'est Allah ou bien c'est Dieu qui pourra nous sauver face à cela, mais certains se disent, mais qu'est-ce qu'ils disent?
1: C'est manque de foi.
0: Qu'est-ce qu'ils disent?
1: C'est manque de foi.
0: On parle de bombe, on parle de temps. Toi, tu parles de prière.
1: Ah oui. Vous vous rappelez...
0: Et tu parles de Messie.
1: Vous vous rappelez de l'événement-là qui s'est passé avec le prophète Mahomet, paix soit sur lui.
0: Sallallahu alayhi wa sallam. Non, ce sont des événements à mentionner, en fait.
1: Vous voyez, quand un roi envoie quelqu'un pour aller l'arrêter.
0: Allah Akbar.
1: Ah, le roi envoie quelqu'un pour arrêter le prophète. Les commandos sont arrivés, les soldats sont arrivés. Le prophète dit, ah, mais si on va quitter ici pour aller jusqu'à chez lui maintenant, ce serait tard la nuit. Laissez,
0: demain
1: on ira. Les soldats ont dit d'accord. Alors le prophète est rentré. Il a passé toute la nuit en prière.
0: Allah, quoi.
1: Et très tôt le matin, il reçoit une révélation qui lui dit, le gars qui a, le roi qui a envoyé quelqu'un pour t'arrêter, a été assassiné par son enfant. Vous imaginez la force de la prière. La force de la prière, elle est là. Nous avons les armes. Nous avons la puissance. Il suffit seulement de croire et d'être sincère envers Allah. Et vous allez voir, la réponse va arriver. Donc, c'est la prière est plus puissante que les bombes nucléaires. C'est parce que les gens ne connaissent pas. La spiritualité, c'est une grande puissance.
0: La foi casse tout.
1: Ça casse tout. C'est une grande puissance. C'est une grande puissance. Et c'est pourquoi, je passe ici pour le dire, c'est pourquoi ceux qui maîtrisent l'art de prier cachent la prière, cachent certaines vérités concernant la prière.
0: Nous notons même que, ça c'était le calife, le chef suprême de la communauté islamique Ahmadiyya, ne cesse de nous dire de prier.
1: Il nous dit, augmentez votre niveau.
0: Il n'a jamais incité les membres de la communauté à prendre des armes, ou bien de se préparer à faire face. Mais, toujours prier. Toujours prier.
1: La prière, parce qu'il sait que c'est la prière qui donne la victoire.
0: Prier avec foi.
1: Foi.
0: Parce que le saint prophète Mohammed sallallahu alayhi wa sallam, il dit dans un hadith, Inna Allah la inna ud'u Allah ka annaka tarahu.
1: Oui.
0: Priez comme si vous voyez Dieu.
1: Il faut prier comme vous êtes en train de le voir. C'est-à-dire que je le dis et tu le vois et tu le sens.
0: Et tu crois aussi que effectivement je demande, il accordera.
1: Il le fait. Donc la prière c'est plus que ce chose-là. C'est parce que on ne nous a pas enseigné comment prier correctement. Tout ça fait partie de folklore de la religion.
0: Et Inch'Allah, nous allons aussi en arriver à cela, parce qu'il faut aussi qu'on explique comment prier.
1: La prière, c'est
0: très important. Qu'est-ce que la prière?
1: Qu'est-ce que la prière vraiment? Parce que d'autres pensent que, bon, on fait Allah, quoi.
0: D'abord, même la foi consiste à quoi?
1: C'est très important.
0: Quelles sont les parties que nous devons comprendre de la foi? Parce que la foi est puissance de telle sorte que, comme je l'ai dit tout à l'heure, elle peut casser les montagnes.
1: Elle est très, très puissante.
0: Mais quand on ne détient pas une foi sincère, elle ne peut rien faire, elle n'aura aucun effet.
1: Ça n'aura pas d'effet. On dira que la prière n'a pas exaucé.
0: Le saint prophète Mohammed, sallallahu alayhi wa sallam, il nous dit encore même que l'état moral d'un peuple détermine aussi la réponse favorable des prières de ce peuple.
1: Oui.
0: Notre état moral.
1: Oui.
0: Nous avons beaucoup parlé sur la moralité.
1: Oui.
0: Si nous sommes dans cet état dégradé
1: et on veut prier
0: et on prie, on s'attend à avoir une réponse. Vous Attention.
1: voyez, rappelez-vous de ce hadith qu'on n'a pas dit la semaine passée. Le temps viendra où ce que vous consommez, ce que vous buvez, ce que vous habillez, c'est du haram.
0: Ah, du haram.
1: Et
0: Allah,
1: vous allez maintenant prier.
0: Prier
1: Dieu.
0: Et...
1: Le prophète a dit, Dieu ne va pas accepter vos prières.
0: C'est là où la présence du Messie est importante.
1: Important.
0: Pour nous purifier,
1: Allah,
0: afin à ce que...
1: La prière, nos... la purification d'abord.
0: Afin à ce que cette purification va conduire...
1: À les ossements de nos prières.
0: Allah, Akbar.
1: Donc la prière demande d'abord la purification. Lorsque tu es vraiment purifié, lorsqu'il y a vraiment la sainteté dans ce que tu es en train de faire, il y a la connexion entre les divins.
0: Aucun Gog ou Magog n'a plus de puissance que le Créateur. Le Créateur est au-dessus de tout. Alors, chers auditeurs, chères auditrices, nous arrivons à terme de notre émission. Les hadiths que nous avons étudiés aujourd'hui nous montrent que le saint prophète Mohammed sallallahu alayhi wa sallam a annoncé il y a plus de 14 siècles, les nombreux défis moraux, comme je l'ai dit, il a expliqué des défis moraux auxquels l'être humain fera face. De même, le saint prophète Mohammed sallallahu alayhi wa sallam a aussi prévenu à propos de Gog et Magog, c'est Yajoud et Majoud. À la lumière du Saint-Coran, des traditions prophétiques et de l'interprétation proposée par la Jamaat islamique Ahmadiyya, nous avons vu que le Saint-Coran évoque ces entités dans plusieurs passages, notamment dans la sourate Al-Kahf, la sourate Al-Anbiya, en les décrivant comme des forces associées à la corruption et à des bouleversements majeurs dans l'histoire de l'humanité. Les hadiths authentiques viennent compléter ces enseignements en décrivant leur apparition parmi les signes des derniers temps. Alors, nous invitons tout un chacun de nous à prendre conscience, à se rappeler du Créateur qui a le pouvoir de nous sauver de cette destruction, je dirais, pour être court. Merci de nous avoir prêté attention. Nous espérons que cette émission vous aura apporté éclairage et réflexion. Merci de votre fidélité à la radio Tokpa FM 104.3. Restez connectés pour nos prochaines émissions consacrées à la foi, à la connaissance et aux réalités spirituelles de notre époque. Que la paix et la miséricorde d'Allah soient sur vous tous. Assalamu alaikum wa rahmatullahi wa barakatuh.
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De belles ambiances pas ici. Le technicien Tigang et le chef d'orchestre, bien sûr, Monsieur David Arkoguin, d'homme au doigt magique. Il est exactement 12h30, mesdames et messieurs. Bonjour à toutes et à tous. À présent, la page de vos avis est communiquée. David Arkoguin à la mise en onde au micro, Martin Dossa Godo. Une structure de sécurité privée de la place recrute de toute urgence des hommes et femmes agents de sécurité à Abomé, à Fidiosé, à Gbegamé, Étoile-Rouge et Katijak. Conditions à remplir, savoir lire et écrire, ou avoir le niveau BPC serait un atout. Taille minimale souhaitée, 1m65. Détenir une carte CIP et un casier judiciaire à jour. Pour toute information, appelez le prix 209 01 96 62 60 90 ou par WhatsApp au plus 209 01 40 40 02 40. Le plus 209 01 96 62 60 90 ou par WhatsApp au plus 209 01 40 40 02 40.

Un tour au ministère des petites et moyennes entreprises et de la promotion de l'emploi. Dans le cadre de la célébration de la journée de l'artisan béninois, JAB, édition 2026, placée sous le thème « Artisan béninois, engagé et compétitif », la Chambre des métiers de l'artisanat du Bénin, CMA Bénin, lance un appel à candidature pour l'attribution de distinctions honorifiques à des artisans et acteurs du secteur artisanal et un jeu concours de type quiz ouvert à tous les artisans. Trois prix seront décernés dans le cadre des distinctions. Le prix de l'engagement à l'organisation et à la structuration du secteur artisanal. Le prix de l'artisan méritant en situation de handicap. Le prix de l'innovation. Peuvent faire hâte de candidature les artisans qui répondent notamment aux critères suivants. Être artisan de nationalité béninoise ou ressortissant d'un État membre de l'UEMOA, exerçant légalement une activité artisanale sur le territoire béninois. Avoir au moins 18 ans à la date de lancement de l'appel à candidature. Faire preuve d'intégrité, de leadership et d'engagement reconnu par les acteurs du secteur. Ne pas être un élu consulaire de la Chambre des métiers de l'artisanat du Bénin. Ne pas faire l'objet de sanctions administratives ou judiciaires. Fournir un dossier de candidature complet dans les délais fixés. Accepter les règles de l'appel à candidature et les décisions du jury. Les candidatures sont reçues en ligne sur le site www.cmabenin.bj du jeudi 25 juin au dimanche 5 juillet 2026. Les candidats peuvent également y consulter la liste des pièces justificatives requises pour la constitution de leur dossier. Par ailleurs, courant la même période sur le site www.cmabenin.bj, les participants au quiz auront l'opportunité de tester leurs connaissances sur l'artisanat béninois et de remporter des lots en nature. La CMA Bénin invite tous les artisans à participer massivement à ces initiatives de promotion et de valorisation de l'artisanat béninois. Contactez-nous au plus 229 01 69 68 26 68 ou le 01 97 42 03 14. Adresse courriel idebad@cmabenin.bj. Et de l'autre côté, une structure de la place recherche dans le cadre de l'élargissement de ses activités une secrétaire comptable, des contrôleurs, des superviseurs, des ramasseurs des produits événementiels. Conditions à remplir, être de bonne moralité, avoir l'esprit d'équipe, être capable de travailler sous pression, avoir 2 ans d'expérience minimum dans le domaine, être libre de tout engagement, habiter Cotonou, Abomey-Calavi et ses environs, être immédiatement disponible, avoir un moyen de déplacement serait un atout. Pour tout renseignement complémentaire, appelez-nous directement au plus 209 01 66 69 36 95. Ou pas, ou le 01 66 26 62 67. Appel WhatsApp et message. Le plus 229 01 66 69 36 95. Par appel direct. Ou le 01 66 26 62 67. Appel WhatsApp et message.

La Loterie Nationale du Bénin communique. La Loterie Nationale du Bénin SA porte à la connaissance de son aimant clientèle PMU-ALR-PLR que par suite des fortes chaleurs enregistrées et en raison de l'indisponibilité de toutes les informations nécessaires relatives à la course R5C4-Laval-Prix de la Côte de Jade dont le départ était prévu ce jeudi 25 juin 2006 à 19h45, cette course est annulée sur nos programmes. La LNB remercie son aimable clientèle de sa compréhension et présente ses excuses pour les désagréments occasionnés par cette situation indépendante de sa volonté.

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Il situe de la place recrute de toute urgence un conducteur de véhicule de permis catégorie B. Expérience requise, 5 ans au moins. Condition à remplir, avoir 30 à 35 ans au plus. Détenir le permis catégorie B et une copie de la pièce d'identité ou la carte CIP. Habiter à Kpakpa de préférence serait un atout. Tout conducteur de permis catégorie B intéressé est prié de déposer son dossier à Rayo Tokpa jusqu'au 30 juin 2006 au plus tard.

Dans le cadre de la célébration de la journée de l'artisan béninois, Diab, édition 2006, placée sous le thème « Artisan béninois, engagé et compétitif », la Chambre des métiers de l'artisanat du Bénin, CMA Bénin, lance un appel à candidature pour l'attribution de distinctions honorifiques à des artisans et acteurs du secteur artisanal et un jeu concours de type quiz ouvert à tous les artisans. Trois prix seront décernés dans le cadre des distinctions. Le prix de l'engagement à l'organisation et la structuration du secteur artisanal. Le prix de l'artisan méritant en situation de handicap. Le prix de l'innovation. Peuvent faire acte de candidature les artisans qui répondent notamment aux critères suivants. Être artisan de nationalité béninoise ou ressortissant d'un État membre de l'UEMOA, exerçant légalement une activité artisanale sur le territoire béninois. Avoir au moins 18 ans à la date du lancement de l'appel à candidature. Faire preuve d'intégrité, de leadership et d'engagement reconnu par les acteurs du secteur. Ne pas être un élu consulaire de la Chambre des métiers de l'artisanat du Bénin. Ne pas faire l'objet de sanctions administratives ou judiciaires. Fournir un dossier de candidature complet dans les délais fixés. Accepter les règles de l'appel à candidature et les décisions du jury. Les candidatures sont reçues en ligne sur le site www.cmabénin.bj du jeudi 25 juin au dimanche 5 juillet 2006. Les candidats peuvent également y consulter la liste des pièces justificatives requises pour la constitution de leur dossier. Par ailleurs, courant la même période, sur le site www.cmabénin.bj, les participants au quiz auront l'opportunité de tester leurs connaissances sur l'artisanat béninois et de remporter des lots en nature. La CMA Bénin invite tous les artisans à participer massivement à ces initiatives de promotion et de valorisation de l'artisanat béninois. Contactez-nous au plus 229 01 69 68 26 68 au nom de Lucrèce Débalé ou le 01 97 42 03 14 au nom de David Kaba. Adresse courriel idebade@cmabénin.bj.

La Loterie nationale du Bénin SA porte à la connaissance de son aimable clientèle PMU-ALR-PLR que par suite des fortes chaleurs enregistrées et en raison de l'indifférité de toutes les informations nécessaires relatives à la course RC5C4-Laval-Prix de la Côte de Jade dont le départ était prévu ce jeudi 25 juin 2006 à 19h45. 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Ce communiqué est signé par la direction générale.

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Retour sur vos avis de recrutement. Une structure de sécurité privée de la place recrute de toute urgence des hommes et femmes, agents de sécurité à Aboumé, à Fuyosé, à Gbegamé, Étoile Rouge et Katéjac. Conditions à remplir, savoir lire et écrire ou avoir le niveau BPC serait un atout. Taille minimale souhaitée, 1m65. Détenir une carte CIP, un casier judiciaire à jour. Pour toute information, appelez le plus 229 01 96 62 60 90 ou par WhatsApp au plus 229 01 40 40 02 40. Le plus 229 01 96 62 60 90 ou par WhatsApp au plus 229 01 40 40 02 40.

Une structure de la place recherche dans le cadre de l'élargissement de ses activités une secrétaire comptable, des contrôleurs, des superviseurs, des ramasseurs des produits événementiels. Conditions à remplir, être de bonne moralité, avoir l'esprit d'équipe, être capable de travailler sous pression, avoir 2 ans d'expérience minimum dans le domaine, être libre de tout engagement, habiter Cotonou, Abomey-Calavi et ses environs, être immédiatement disponible, avoir un moyen de déplacement serait un atout. Pour tout renseignement complémentaire, appelez-nous directement au plus de 129 01 66 69 36 95 ou par appel WhatsApp au plus de 129 01 66 26 62 67. Le plus de 229 01 66 69 36 95 ou le 01 66 26 62 67.

Ceci pour clôturer les avis de recrutement. Une structure de la place recrute de toute urgence, un conducteur de véhicule de permis catégorie B, expérience requise, 5 ans au moins. Conditions à remplir, avoir 30 à 35 ans au plus. De tenir le permis catégorie B et une copie de la pièce d'identité ou la carte CIP. Habiter à Kpakpa de préférence serait un atout. Tout conducteur de permis catégorie B intéressé est prié de déposer son dossier à Ayotokpa jusqu'au 30 juin 2026 au plus tard. À présent, vous annonce nécrologique.

La famille d'Orego, la famille Otto Adams d'Allemagne. La collectivité Sinsubude de Ouida, à Gonsa, les oncles et tantes de la défunte, leurs époux, épouses, leurs enfants, petits-enfants et arrière-petits-enfants, les frères et sœurs de la défunte, leurs épouses, époux, enfants et petits-enfants, les enfants de la défunte, Feu Toronki Ivo Claude et ses enfants, Wilson Apointeloge Romain, son épouse et leurs enfants, Goujogi Moudes, son épouse et leurs enfants, Gaut Hermans, son époux et leurs enfants. Les familles parentales et amies ont la profonde douleur d'annoncer le retour dans la félicité céleste de leurs filles, femmes, mères, tantes, grand-mères et aïeules, Rita Dorego, dite Dadaye, pieusement endormie dans les bras du Seigneur le 7 juin 2006 à l'hôpital de zone de Ouida, dans sa 94e année. Programme des obsèques. Jeudi 9 juillet 2026, 20h, veillée de prière à la maison familiale de Rego Awida, quartier Zoumaï. Vendredi 10 juillet 2026, 20h, grande veillée à la basilique Notre-Dame de l'Immaculée Conception de Ouida. Samedi 11 juillet 2026, 7h30, retrait du corps à la morgue de l'hôpital de zone de Ouida. 9h, levée du corps après recueillement et hommage rendu à l'illustre disparu en la dite maison familiale. 10h, messe corps présent et d'enterrement en la dite église, suivi de l'inhumation au cimetière municipal Vasejo de Ouida. Priez pour le repos de son âme.

0: La famille Bailly de Ouida, la famille Kiki de Ouida et de Cotonou Setouabi, le veuf Kiki Pierre, chef quartier de Setouabi Kourounou, les frères et sœurs de la défunte, leurs cousines et cousins, leurs épouses, époux, enfants et petits-enfants, les enfants et petits-enfants de la défunte, leurs cousines et cousins, leurs épouses, époux et enfants, les familles parentales et amies, très sensibles aux nombreuses marques de sympathie, d'amitié et d'affection que vous leur avez témoigné par vos visites, dons, assistance morale, matérielle, financière et prière, lors du rappel à Dieu et des cérémonies des obsèques, le mercredi 3 juin 2006, à Tlakakodi, à Ouida, de leur très chère et regrettée fille, épouse, mère, sœur, cousine, tante, belle-mère et grand-mère, Madame Mahinou Kosevi Kiki Negbayi, arrachée à leur affection, le mercredi 27 mai 2006, au Sénat Sukutukumanga de Cotonou, dans sa 114e année, vous exprime leur vif et sincère remerciement et prie Dieu miséricordieux de vous rendre au centuple tous vos bienfaits. Priez pour le repos de l'âme de la défunte. Mesdames et messieurs, et ce sera tout pour vos avis et communiqués. Merci de nous avoir suivis. À ma suite, le journal parlé en langue française.
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5: Il est 13h.
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7: C'est l'heure de vous informer sur Radio Tokba FM 104.3. Mesdames et messieurs, bienvenue au journal. Voici les titres. Au sommaire de cette édition, le Salon de l'aviculture a ouvert ses portes au Palais des Congrès de Cotonou. Éleveurs, investisseurs et passionnés se donnent rendez-vous pour parler production locale. Cap ensuite sur le social, gratuité de scolarisation pour les filles et mesures santé prises par le gouvernement. Qu'en pensent les Béninois? Entre soulagement et attente, la rédaction Radio Tokba a pris le pouls des citoyens. Et enfin, nous parlerons dans cette édition de la réouverture de la frontière Bénin-Niger. Commerçants, voyageurs, Béninois et Nigériens donnent leur appréciation dans ce journal. Évidemment, d'autres infos sont au menu du jour. Bienvenue à toutes et à tous. À nouveau, bonjour à tous. Il est annoncé pour le compte de cette journée la proclamation des résultats de l'examen du CEPE, session de juin 2026. Les parents et les candidats ont la possibilité d'aller sur le site résultats.bj pour consulter. Le taux de réussite est en hausse et avoisine les 90,17%. L'échec d'un enfant à un examen scolaire ne saurait être la fin de sa vie. L'échec compte dans la vie et pour les résultats des examens qui seront donnés les jours à venir. Le consultant en éducation Toussaint Sagbo Fanou indique aux élèves la conduite à tenir après un examen.
8: La gestion de l'après-examen doit se faire avec optimisme et pendant cette période d'attente-là, il faut continuer de vivre. Si vous avez l'habitude de faire un peu de sport dans le quartier, continuez votre sport sans exagérer. Si vous avez l'habitude de faire un petit job quelque part ou bien d'aider les maçons qui sont en train de construire dans la maison de papa, mais faites-le, la vie continue.
7: Les résultats d'un examen peuvent être positifs comme négatifs. En cas d'échec, cela ne voudra pas dire que l'élève est nul et ne vaut rien. Les parents doivent savoir raison garder et prendre de la hauteur, comme le conseille le consultant Toussaint Sagbo Fanou.
8: Si jamais cet enfant qui espère réussir échoue, que les parents ne disent jamais « Regardez-moi cet imbécile, moi tout ce que j'ai investi dans toi, tes camarades ont réussi et toi tu échoues. » Jamais. Ça se dit, hein. Parce que le père qui a investi 100 000, 200 000, 300 000, nous n'avons pas tous le même destin. Et qu'est-ce qui vous prouve que votre enfant a effectivement échoué? Rien ne le prouve. Peut-être qu'il y a eu une erreur de correction. Peut-être que, bon, ce jour-là, ça n'a pas marché pour lui. Mais donnez-lui la chance d'aller de l'avant sans être totalement abattu par vos propos. La prochaine fois, fais un peu plus d'efforts. Mais quand vous dites ça à votre enfant, vous le requinquez, vous redorez son blason. Il est à l'aise et la prochaine fois, il va faire des merveilles.
7: Ce sont là des propos recueillis chez nos confrères de la SRTB. Nombre de Béninois applaudissent des pieds et des mains les mesures sociales prises par le gouvernement. En point de mire, celles relatives à la gratuité des frais d'écolage à l'endroit des filles de la maternelle au secondaire. Cette décision annoncée par le gouvernement est fortement appréciée. Quelques Béninois s'expriment.
9: Je salue cette mesure puisque elle permettra à de nombreuses familles qui n'ont pas les moyens financiers d'offrir à leurs enfants un meilleur accès à l'éducation. Et c'est une avancée très importante car l'éducation, c'est un levier essentiel du développement. Et pour une jeune fille qui rêve de poursuivre ses études et qui n'a pas les moyens et dont les parents rencontrent des difficultés financières, cette mesure peut être pour elle une véritable source de motivation et d'espoir.
10: Le coût, c'est-à-dire les frais de scolarité, obligeaient les familles à choisir, c'est-à-dire envoyer uniquement les garçons à l'école dans certaines familles où les moyens ne sont pas au rendez-vous. Donc l'État est en train de dire par là que les filles doivent aller à l'école. Là, l'État donne là l'égalité entre les garçons et les filles.
11: Je pense que ça allège beaucoup la tâche pour les parents et ça permet à toutes les femmes, à toutes les filles d'aller à l'école et de s'imposer dans la société. Dorénavant, il y aura plus de... C'est à cause du manque d'argent que je n'ai pas pu finir les études et tout ce qui va avec. Nous remercions son Excellence Monsieur le Président Wadaï pour cela.
12: C'est vraiment louable. Avant, la scolarité des filles s'arrêtait en troisième. Et pourtant, cela avait des impacts positifs sur l'éducation des filles. Et maintenant, c'est encore prolongé jusqu'en terminale. Alors là, c'est encore un pas vers l'avant. C'est très important. Et moi, je suis vraiment reconnaissant envers ce gouvernement qui se met dans la peau de la population.
7: Le développement du Bénin passe également par l'éducation, reconnaissent les populations. Une chose est de rendre l'éducation gratuite pour les filles, l'autre c'est de mettre l'accent sur la qualité de l'enseignement. Voici quelques doléances des populations rencontrées.
10: J'avais seulement demandé à l'État, parce que quand on parle de la gratuité et pour l'enseignement, le monde éducatif, le système éducatif a besoin de la qualité. Et on sait que la gratuité est différente de la qualité. Donc, si dans ce cas maintenant, on aura des effectifs pléthoriques dans les classes, parce que les filles, beaucoup vont envoyer les filles maintenant dans les écoles publiques, et aussi même faire enlever les enfants, les filles des écoles privées, les amener dans les écoles publiques. C'est bon, mais de là, il faut que l'État puisse et envoyer des frais pour aider les collèges publics à assurer la qualité de ce qui doit être fait en ce qui concerne l'enseignement et tout.
9: Et je pense, je le souhaite vraiment qu'à long terme, que cette mesure permette, que ça contribue à améliorer les résultats scolaires, à réduire les inégalités aussi, puis à élever le niveau d'instruction des jeunes filles de notre pays.
7: Propos recueillis par Ponelia Chabousseau. Au Bénin, la prise en charge des urgences vitales dans les hôpitaux publics suscite de nombreuses réactions positives. Depuis l'annonce de cette mesure, plusieurs citoyens estiment qu'elle constitue une avancée majeure pour sauver des vies. Les citoyens rencontrés apprécient.
9: Je pense que cette mesure est également à saluer. Dans le passé, de nombreuses personnes ont malheureusement perdu la vie faute d'une prise en charge immédiatement, une prise en charge rapide lors des situations d'urgence. J'ai moi-même été témoin de plusieurs de ces cas. Il y a eu beaucoup de personnes qui ont été victimes de ce genre de situation. Donc, je pense que le fait que les patients puissent désormais être pris en charge immédiatement dans les hôpitaux sans que les questions financières ne retardent les soins est une décision qui peut sauver de nombreuses vies.
10: L'État est en train de donner la même chance qu'aux riches qu'aux pauvres. Là, vous pouvez être servi d'abord avant maintenant de payer. Avant, aux urgences, on demandait d'abord l'avance. Là, quand vous n'avez pas ça, on ne soigne pas votre patient. Et ça peut amener des pertes en vie humaine et tout. Maintenant, ici, on soigne d'abord et facture vient après. C'est une mesure louable. Appréciable, c'est très bon.
11: Il sauve des vies et Dieu fera en sorte que lui aussi sa vie soit toujours celle sauve. Franchement, surtout le plan sanitaire là, je pense que beaucoup de cas de décès n'importe comment va cesser dans le pays.
12: C'est vraiment une action forte parce que avant d'être citoyen, il faut être en bonne santé et celui qui contribue à ta santé te donne valeur. Donc, on n'a plus besoin de faire débat autour de ces mesures. Il faut juste souhaiter un bon mandat à l'équipe gouvernementale.
7: Si beaucoup de Béninois saluent la décision, d'autres se soucient de son application rigoureuse. Ils invitent par ailleurs les populations au civisme et à la responsabilité.
10: Dans ce cas, je veux demander à l'État de veiller, comme une doléance, de veiller parce que là, le patient est déjà soigné. Si la famille n'arrive pas à régler la facture, n'arrive pas à rembourser, l'État doit être en mesure maintenant de rembourser les hôpitaux. Sinon, les hôpitaux seront en manque de consommables. Donc, l'État doit accompagner aussi les hôpitaux et doit mettre à leur disposition des frais nécessaires pour compenser ce que les familles ne vont pas payer.
9: Il est bien possible que certaines personnes se présentent aux urgences pour des problèmes qui ne nécessitent pas vraiment de soins en urgence, une prise en charge immédiate. Et cela pourrait justement entraîner une forte affluence et ralentir les soins pour des véritables urgences. Donc, à mon avis, il serait utile de mettre en place un système de tri à l'arrivée des patients. Je pense qu'il faut sensibiliser la population sur ce que c'est qu'une véritable urgence afin d'éviter ces genres de situations.
7: Il faut rappeler que la mesure concerne exclusivement les urgences vitales, c'est-à-dire les situations où la vie du patient est menacée.
2: Écoutez Radio Tokpa, il n'y aura été aucune information. 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Aucune information.
7: Et ce journal se poursuit. Le Bénin trace un cadre d'échange, d'expérience, de partage, d'innovation et de développement de partenariats pour le compte de la filière avicole. Un salon d'exposition est actuellement en cours au Palais des Congrès de Cotonou et réunit les différents acteurs sous l'égide l'interprofession aviculture du Bénin, présidé par Léon Anago.
13: Cette rencontre marque une étape importante dans l'histoire de la filière avicole béninoise. Elle constitue un cadre privilégié de rencontres, d'échanges d'expériences, de partage d'innovations et de développement de partenariats au service de notre ambition commune, bâtir une agriculture moderne, compétitive et durable. Ce salon est avant tout celui des acteurs de la filière agricole, producteurs, convoiristes, fabricants d'aliments, vétérinaires, transformateurs, distributeurs, chercheurs, investisseurs et décideurs. Il doit être un cadre de réflexion sur les défis de notre secteur, mais aussi une vitrine des opportunités. Je formule le vœu que ces journées soient riches en découvertes, en apprentissage et en opportunités d'affaires pour tous les participants.
7: À ce grand rendez-vous, une première dans le secteur, plusieurs partenaires y sont pour découvrir le modèle béninois et surtout échanger pour bâtir une aviculture moderne. L'hôte de marque de ce salon est le Maroc, représenté par Ahmed El Bouhari, ministre marocain de l'agriculture, de la pêche maritime, du développement rural et des eaux et forêts.
14: Ce salon traduit une vision, celle de l'agriculture africaine qui investit, qui innove et qui crée davantage de valeur sur notre continent. Le Bénin a engagé d'importantes réformes pour moderniser son agriculture et renforcer la contribution du secteur agricole au développement national. Nous saluons cette dynamique et les ambitions portées en faveur du développement de la filière avicole. Cette dynamique rejoint pleinement la vision du Royaume du Maroc qui place l'agriculture au cœur de ses priorités stratégiques en tant que levier de sécurité alimentaire, de développement économique, de création d'emplois et de résilience face au changement climatique.
7: Le Bénin se trouve à la croisée des chemins au regard des efforts fournis par les producteurs, les organisations, professionnelles et les investisseurs privés ces dernières années. L'heure a sonné de mettre en valeur le potentiel du Bénin. Adin Bloukounon Goubalan, ministre de l'Agriculture, de l'Élevage et de la Pêche.
15: Alors notre ambition est claire, permettre au Bénin de réduire progressivement sa dépendance aux importations de produits agricoles. On peut le faire, réduire de façon progressive la dépendance vis-à-vis de l'importation de la protéine animale. Et c'est ça bâtir la souveraineté protéine. Et nous allons y arriver. Je le dis partout, j'ai souvent l'habitude de le dire, aucun pays ne peut prétendre à sa souveraineté alimentaire sans progresser vers sa souveraineté protéine. Nous envoyons beaucoup de devises à l'extérieur juste pour acheter de la viande, juste pour acheter de la matière protéique. Notre ambition est grande et cette ambition ne pourra être portée ni par l'État seul. L'État seul ne pourra pas, et nous en sommes conscients. Ni par un seul producteur, ni par un seul éleveur, ni même par seulement les associations, les interprofessions, les organisations, les coopératives de producteurs ou d'agriculteurs. Seul, on ne pourra pas. Cela exige donc un partenariat renouvelé.
7: À l'instant, le ministre de l'Agriculture à l'ouverture du salon Expo Avicole, qui prend fin d'ailleurs demain. Primus inter pares, droit international, privilège du dirigeant ou droit des égaux. C'est le thème qui est resté au cœur des échanges du 14e forum juridique international lancé ce mercredi à Saint-Pétersbourg, en Russie. En Russie, bien sûr, c'est M. Nicolas Assogba qui a conduit la délégation béninoise à cette rencontre qui a été, bien sûr, ouverte par Dimitri Medvedev, vice-président du Conseil de sécurité russe. Les débats ont porté sur la manière dont les lois peuvent mieux servir les citoyens et les entreprises tout en posant les bases, bien sûr, de nouvelles initiatives législatives et en renforçant la coopération internationale. Le 14e Forum juridique international de Saint-Pétersbourg a une nouvelle fois confirmé son statut de rendez-vous incontournable du monde du droit. Les populations croisent les doigts pour la prochaine ouverture des frontières entre le Bénin et le Niger. Nombre d'entre elles caressent ce vœu afin que la libre circulation des personnes et des biens soit désormais une réalité. Les Nigériens résidant au Bénin approuvent la volonté des deux pays de renouer le dialogue. Quelques Nigériens rencontrés à Cotonou.
16: Ça, on a entendu là, c'est très bon pour nous. Parce que nous tous, on est les mêmes. Et pour aller revenir là aussi, ça va être facile pour nous, avec le Béninois aussi. On veut seulement la paix.
17: Oui, s'ils ont ouvert là, c'est plaisir pour nous. Sinon, nous tous, et qu'ils ont fermé, ça ne nous plaît pas. Nous, on veut, on n'a qu'à ouvrir, on va travailler ensemble, on est ensemble. Bénin, Niger, c'est même père, même mère. Il n'a qu'à ouvrir, on va rester ensemble. Bénin, Niger, c'est même chose.
18: Nous sommes deux pays, frères. Il y a une petite station. On ne souhaite pas que ça va encore revenir. Il faut qu'ils vont s'entendre. C'est ça qui va nous arranger à nous les deux. Il faut qu'ils vont s'entendre avec la plaisir. Et c'est ça. C'est ça. Si on est allé, si on a embarqué ici, c'est direct. Il n'y a pas la difficulté. Et c'est bon. Et c'est comme ça encore. Si Benoît aussi quitte au Niger pour venir aussi, il n'y a pas la difficulté.
19: Ça me fait plaisir parce que c'est bien quoi. Et ça, tout le monde, parce que voilà, pour rentrer dans le bateau et autre chose là, il y a été à vie, non. Mais s'ils ont voulu, c'est bien quoi.
7: Des pourparlers justement sont actuellement en cours pour examiner les conditions d'ouverture de cette frontière. Un comité d'experts des deux pays travaille dans ce sens avec la volonté affichée des deux chefs d'État. Les Béninois, de leur côté, abondent dans le même sens d'ouverture. Arsène est Béninois résident à Apoumé-Calavi.
20: Sentiment de joie parce que c'est une bonne chose d'avoir de bonnes relations avec les pays voisins. La fermeture des frontières entre le Bénin et le Niger, ça a eu de nombreuses répercussions, surtout sur les commerçants qui exploitent les deux pays. Mais si après 16 jours de dialogue, il y a enfin entente entre les deux autorités, les autorités des deux pays, et puis on ouvre la frontière. Ça sera encore un de plus pour l'économie du Bénin et également pour l'économie du Niger. Donc c'est une très bonne chose. Nous allons juste demander à Dieu de guider les deux clans pour que le dialogue aboutisse à un bon résultat.
7: Propos recueillis par Zachary Alik Bonon. Place maintenant à la une de l'hebdomadaire catholique La Croix du Bénin. C'est le secrétaire de rédaction de journal, Florent Roussillon, qui nous la présente.
21: C'est le jubilé des 40 ans de la paroisse Saint-Antoine de Padoue de Zogbo dans l'archidiocèse de Cotonou qui occupe la manchette de la livraison de ce vendredi 26 juin 2026. La messe du jubilé a été présidée par Mgr Roger Ngbedi, archevêque de Cotonou, aux côtés de plusieurs prêtres salésiens de Don Bosco. Le récit de ce jubilé d'Émeraude est publié sur les pages 6 et 7. Le mardi 23 juin dernier, le comité d'organisation des 70 ans de la jeunesse étudiante catholique tchèque au Bénin a tenu une conférence de presse au cours de laquelle il a dévoilé les activités phares du jubilé. Lis le reportage à la page 4. C'est sur la même page que le journal catholique rend compte de la messe de baptême et de communion à la paroisse Sainte-Cécile de Cotonou, messe célébrée par le père curé Honoré Dansou. L'amicale des anciens élèves du collège catholique Père Francis Opierre de Cotonou a organisé le dimanche 21 juin dernier une messe à l'intention du père Pierre Bechette, décédé le 29 avril 2026 à Nantes, en France. L'action de grâce a été présidée par le père Julien Fouépenoukoun. Lis le compte rendu à la page 5. Deux soutenances sont rapportées dans cette parution à la page 2. La première concerne le travail scientifique du père Romaric Diorosso pour l'obtention du grade de licence en journalisme. Ses recherches qui portent sur l'hebdomadaire catholique La Croix du Bénin ont été sanctionnées par la mention « Bien ». La deuxième soutenance est la présentation de la thèse de doctorat du père Paulin Gacli, qui devient le premier prêtre béninois docteur en rhétorique classique de l'Université pontificale salésienne. L'éditorial du père Michael Gomi appelle au respect de l'Église et de ses pasteurs, artisans intrépides et indéboulonnables de l'essor du Bénin. Merci pour l'attention. Florent Rossinon, bon week-end à chacun et à tous.
7: Bon week-end à vous également, Florent Rossinon. Tokpa Info, 13h, stop et fin. Mise en onde, David Ahorem. Réalisation, Stéphanie Razoumain. Coordination éditoriale, Franck Aguilino. Messieurs, dames, très bon week-end à vous. Prenez soin de vous.
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0: Certains choisissent un métier pour vivre, d'autres en choisissent plusieurs pour survivre, réaliser leurs rêves ou préparer leur avenir. Mais jusqu'où peut-on multiplier les casquettes sans finir par s'oublier? Nous revoilà pour une nouvelle édition de Entrons dans la nouvelle dimension. Quel bonheur de vous retrouver une fois encore sur Radio Topa, la 104.3 FM, après notre grand retour.
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0: Faut savoir que chaque émission est une nouvelle rencontre, une nouvelle réflexion et surtout une nouvelle occasion de parler des réalités qui façonnent notre société. Bonsoir à tous et bienvenue dans Entrons dans la nouvelle dimension.
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Rebonsoir à toutes et à toutes. J'espère que vous êtes bien installés et que vous écoutez la 104.3 et que vous êtes également connectés sur TikTok au compte de Nouvelles Dimensions, parce que ce soir encore, nous allons débattre d'un sujet qui concerne aussi bien les jeunes que les adultes, les salariés, les entrepreneurs et tous ceux qui se battent chaque jour pour construire leur avenir. Et vous avez écouté tout à l'heure Kérosène avec Motivation, parce qu'on a ouvert cette émission sous le signe de l'ambition, de la persévérance, de la détermination. Et oui, c'est ce que Kérosène nous disait tout à l'heure dans sa chanson Motivation. Alors, vous êtes bien sûr Radio Tokpala 104.3 FM. Il est exactement 17h52 et votre émission ne fait que commencer.

0: oui. 17h35 minutes dans les locaux de Radio Tokpa, c'est ça. Et ce soir, nous mettons sur table une réalité qui prend de plus en plus de place dans notre quotidien. Alors, cumuler plusieurs métiers, est-ce une véritable fosse ou un piège qui finit par nous rattraper? Alors, aujourd'hui, rares sont ceux qui vivent d'une seule activité. Le fonctionnaire devient commerçant, l'étudiant lance son entreprise, l'artisan investit dans l'agriculture et le salarié travaille le soir sur un second projet. Alors pour certains, c'est une preuve d'ambition. Pour d'autres, c'est simplement une nécessité pour faire face aux réalités de la vie. Mais derrière cette course permanente se cachent de nombreuses questions. Peut-on réellement être performant partout? Le succès mérite-t-il qu'on lui sacrifie son repos, sa santé ou sa famille? À vouloir tout faire, ne risque-t-on pas de perdre l'essentiel? Alors ce soir, nous allons regarder cette réalité avec honnêteté, sans exagération bien sûr, sans préjugés et surtout avec beaucoup de franchise. Le travail est une richesse, l'ambition est une qualité, mais lorsqu'elles ne sont plus maîtrisées, elles peuvent aussi devenir une source d'épuisement. Trouver le juste équilibre entre gagner sa vie et vivre sa vie, voilà tout l'enjeu de notre débat du jour. Heureusement, pour animer cette réflexion, je ne suis jamais seule, vous le savez, avec moi une voix que vous connaissez bien, une femme d'analyse, de répartie et de caractère. J'ai le plaisir de retrouver ma binôme de cœur, Kevin Assawakpe. Coucou Kevin!
1: Bonsoir Guylaine, comment vas-tu?
0: Très bien, comme tu le vois.
1: Alors bonsoir à tous nos auditeurs fidèles, sans oublier ceux qui nous suivent en direct sur TikTok en ce moment même où nous parlons. Le thème de ce soir nous concerne presque tous, car aujourd'hui, plusieurs personnes portent plusieurs casquettes, Guylaine l'a dit. Commerçant le jour, entrepreneur le soir, fonctionnaire et agriculteur le week-end. Alors, cumuler plusieurs métiers est-il une véritable force ou un piège qui nous empêche d'exceller? C'est la grande question que nous nous posons bien évidemment ce soir, hein, Guylaine.
0: Oui,
1: et rassurez-vous, on va l'explorer ensemble.
0: Et à nos spectateurs TikTok, Kevin, on ne les oublie pas, bien sûr. Mm-hmm. N'oubliez pas de tapoter et de repartager le live. Quant à nous, nous vous envoyons plein d'amour et plein de bisous. Alors, Kevin, entrons dans la nouvelle dimension, nous ne nous contentons pas de poser des simples questions ici. Mm-hmm. Nous confrontons les idées, nous écoutons les expériences et surtout, nous donnons la parole à toutes les réalités. Alors, et pour nous accompagner ce soir
1: une équipe choc, hein, est prête à faire vivre ce débat avec passion. Roulement de tambour. Alors, on commence par Uriel, le maestro des mots. Bonsoir Uriel.
2: Bonsoir Kevin, bonsoir Guylaine, bonsoir.
0: Bonsoir Uriel, tout beau ce soir quand même, avec ton gobi, tout ça.
2: Merci.
1: Comment on dit? Le site des Porto-Noviens.
2: Bien sûr, je suis Porto-Novien, 100%.
0: Tu vois, en plus.
2: C'est le sang.
0: Si vous avez envie de voir Uriel, connectez-vous à TikTok Nouvelle Dimension, vous allez voir comment il est tout sapé et tout. Mm-hmm.
1: Et nous avons ici, juste là, dans ce studio, avec nous, Moslan, la fée des ondes. Bonsoir, Moslan.
0: La fille aux beaux yeux. Toute charmante.
3: Bonsoir, Guylaine. Bonsoir, tout le monde.
1: Bonsoir Moslan. Ravie de te revoir.
0: Que tu illumines ce studio avec ton beau sourire.
1: Oh là là.
0: Comme d'habitude,
1: oui. Et tout juste à ma droite, nous avons Dodi, l'intrépide du studio. Dodi, bonsoir.
0: Dodi, le meilleur des juristes, le juriste du studio.
4: Merci.
0: Avec Juristalk, c'est ça, 2.0. Hein, Dodi?
4: Bien sûr, merci.
0: Notre informateur juriste 2.0, c'est ça, non?
4: Ouais, bien sûr.
1: Et nous avons également Wakil, le chef d'orchestre des ondes.
0: Qui va nous rejoindre bientôt.
1: Exactement. Alors, chers warriors, bienvenue à vous tous dans Entrons dans la nouvelle dimension.
0: Merci, Kevin.
1: Et sans plus tarder, nos sincères remerciements vont à l'endroit de David Arorin à la technique. Coucou, David. À Sébastien Yarudeou à la réalisation. À Monsieur Guy Pagbo, directeur général de Radio Topa, pour sa confiance et son accompagnement. Au professeur Jules-Émile Abalo pour son soutien. Et bien sûr, à vous, chers auditeurs, qui nous retrouvez chaque mardi et vendredi dès 17h30 sur Radio Topa, la 104.3 FM. Merci de faire vivre cette émission avec nous.
0: C'est ça, Kevin.

Parfois, la motivation nous pousse à aller toujours plus loin. Mais avant de courir vers plusieurs objectifs, il faut aussi prendre le temps de se demander pourquoi l'on court et vers quoi. On s'accorde une courte pause musicale, puis nous revenons pour ouvrir le débat et on écoute Travail de Baladji Kwata.

0: Et vous écoutez Travail de Baladji Kouata, parce que ce soir, oui, nous allons parler de travail, d'ambition, de sacrifice, de fatigue, de réussite, mais aussi d'équilibre. Parce qu'au-delà de l'argent, il y a une vie, il y a une vie à construire. 17h44 ici à Radio Tokwa, merci d'être toujours avec nous. Le débat peut commencer.
1: C'est le bonheur.

0: Et nous revoilà dans la mise en contexte du jour. Et chers débatteurs, vous connaissez la phrase fétiche.
1: Elle va poser le cadre de la discussion du jour.
0: Alors, aujourd'hui, de plus en plus de personnes refusent de dépendre d'une seule source de revenus. On rencontre des enseignants qui vendent des vêtements, des infirmiers qui élèvent des volailles, oui, des fonctionnaires qui font du transport, des journalistes qui sont aussi entrepreneurs, des étudiants qui créent des entreprises en parallèle de leurs études. Cette réalité est devenue presque normale. Les raisons sont nombreuses. Le coût de la vie augmente, les salaires ne suffisent plus toujours, les besoins familiaux se multiplient et chacun cherche à améliorer son niveau de vie. Pour certains, cumuler plusieurs métiers est une preuve d'intelligence, de courage et de vision. Ils estiment qu'il vaut mieux avoir plusieurs cordes à son arc que de dépendre d'un seul emploi qui peut disparaître du jour au lendemain. Mais cette réalité cache aussi des difficultés que l'on évoque rarement. Wakil, dis-nous, peut-on être excellent partout?
1: C'est pour t'accueillir en fait. Hein. Bonne arrivée.
2: Déjà, merci beaucoup. Bonsoir à tous.
0: Bonsoir à tous.
2: C'est un réel plaisir de vous retrouver ici ce soir. Ça me fait trop plaisir de vous retrouver. Ça fait un moment,
0: c'est ça.
2: Vous êtes tous réunis ici.
3: Près d'un mois.
2: Vraiment, hein. Bon, j'espère que tout le monde va bien.
0: Non, 3 semaines.
1: Très bien.
3: C'est pour ça qu'il est prêt.
2: Uriel, ça va?
3: Ça va, mon frère et toi?
2: Ça va?
4: Kiki,
2: ça va?
1: Et toi, ça va?
3: Moi,
1: ça va. Et toi, ça va?
0: Tu souris un peu trop ce soir, Wakil.
2: Oui, je suis très heureux de vous voir, c'est tout.
0: Le plaisir est partagé.
2: Et pour répondre à ta question,
0: peut-on être excellent partout?
2: Oui, ça dépend. Ça dépend de l'organisation.
3: Merci.
2: Ça dépend vraiment de l'organisation. Si tu cumules, si je rentre dans le thème, si tu cumules beaucoup de métiers, de jobs, et tu ne t'organises pas, tu ne sais pas t'organiser, tu ne peux pas être excellent ni dans l'un ni dans l'autre. Mais par contre, si tu t'organises bien, tu sais qu'à tel moment tu dois faire ci, à tel moment tu dois faire ça, et tu as la compétence qu'il faut pour faire ce que tu veux faire, forcément tu vas être excellent.
0: Tu vas être excellent. Alors Dodi, dis-nous, à force de courir entre plusieurs activités, ne risque-t-on pas de perdre sa santé, son équilibre familial ou même la qualité de son travail?
5: Alors, tout d'abord, je vous salue à nouveau.
0: Bonsoir.
5: Ça fait plaisir de nous réunir maintenant, parce que ça fait un bail déjà. Alors, concernant la question, avoir un travail, un autre travail ensuite.
0: Oui, plusieurs activités.
5: Plusieurs activités qu'on mène. Je vois que c'est une très bonne chose, parce que ça nous permet d'être indépendants du premier travail que nous mène. Donc, on a la sécurité financière. C'est-à-dire, on peut subvenir à nos besoins sans attendre les revenus de notre premier travail. Donc, en faisant d'autres travaux en auxiliaire au premier travail, on a beaucoup de sources de revenus. Et on se développe et puis on réalise des choses. On n'est pas dépendant au premier travail.
0: Oui, mais ça, c'est le bon côté.
5: C'est le bon côté. Oui, mais ça peut devenir un piège. Oui. J'en venais. Ça peut devenir un piège lorsqu'on y consacre assez de temps et s'oublie soi-même.
0: Vous consacrez
5: votre santé, votre famille, en tout cas
0: la qualité de son travail.
5: Voilà, vous consacrez assez de temps et vous oubliez vous-même. Et aussi avoir beaucoup d'activités, c'est une bonne chose, mais il faut essayer de s'organiser comme l'a dit Wakil et de se concentrer au moins sur une activité et être bon quelque part. Sinon être bon un peu partout et n'être bon nulle part, c'est un peu mauvais. Tu fais le droit, tu es également sociologie, tu es également en psychologie, chimie, tout ça, voilà. Tu cumules assez d'activités.
0: Bon,
5: mais là, tu deviens un peu bon. Tu n'es pas spécialisé. Là, c'est grave. C'est vraiment grave. Donc, et aussi, on peut dire que celui qui a beaucoup d'activités est polyvalent. Oui, c'est une qualité louable. Mais il faut essayer de se concentrer sur une activité. On sait que ça, c'est mon activité principale. Mm-hmm. Et ça, je mène à bien. Mais les autres sont juste des activités auxiliaires que je mène pour...
1: Les à côté.
5: Encore ouais, voilà, pas côté. Ambition, pas envie, pour satisfaire mes désirs, tout ça là-bas.
1: D'accord.
5: Donc, c'est un peu ça.
0: Alors, Moslane, dis-nous, est-ce que vouloir tout faire ne finit pas parfois par empêcher de réellement réussir dans... de réellement réussir quelque chose?
4: Est-ce que vouloir tout faire n'empêche pas de vouloir réussir dans quelque chose? Bon, je dirais que oui, certaines fois. Parce que quand on prend le risque d'être un peu partout et on se met la pression de vouloir être excellent partout, on risque de ne même pas pouvoir y arriver. Donc, je dirais que tout dépend plutôt d'une organisation. Parce que tu peux bien pouvoir gérer plusieurs activités ou bien plusieurs métiers, mais le simple fait que tu saches t'organiser, tu ne peux pas être excellent partout. Même en classe, je pense qu'on a des matières dans lesquelles on excelle plus que d'autres. Mais on essaye de gérer tout pour pouvoir valider ou bien passer en classe supérieure. Donc, je dirais que tout dépend d'une organisation. Il y aura forcément un domaine dans lequel cette personne a excelle plus, mais il faudrait qu'elle apprenne à s'organiser pour pouvoir gérer tout.
0: Gérer tout. Alors, merci Moslane. Alors, il faut savoir que derrière les belles réussites que l'on admire sur les réseaux sociaux, il existe aussi des personnes épuisées, stressées, absentes de leur famille ou incapables de profiter de leurs revenus faute de temps. A l'inverse, certaines personnes choisissent volontairement de rester concentrées sur un seul métier afin d'y devenir des références. Elles préfèrent la spécialisation à la dispersion. Alors, dans un contexte économique de plus en plus difficile, Uriel, faut-il multiplier les activités pour réussir ou apprendre à mieux développer une seule compétence?
3: D'accord, moi je dirais que ça dépend de chacun, d'accord? Tu regardes, est-ce que tu es en mesure de supporter à partir de deux? Comme moi qui l'a dit, on va pas faire truc là. Sincèrement, tout est question d'organisation, de bon choix et de belle organisation. Tu fais un bon choix, tu t'organises bien, et bah voilà, tu pourras réussir. Tu

0: ça va péter. Mais dans le cas où non, tu ne t'organises pas bien, sincèrement, même, c'est-à-dire même si tu as l'épaule large pour faire deux, trois activités, ça va te péter à la gueule. Tu seras épuisé physiquement, tu seras stressé de ouf, c'est-à-dire tu ne pourras pas gérer.
1: Et il y a Deo Laza qui dit, il faut être aussi fort mentalement.
0: Oui, il faut être très fort mentalement. C'est beau cela. Il faut se connaître soi-même déjà pour savoir est-ce que je suis en mesure. C'est pas parce que telle personne a fait deux, trois que moi aussi je peux faire. Lui, c'est pas moi. Donc, tu dois te connaître. Est-ce que je suis en mesure? Si oui, ok. Maintenant, tout est question d'organisation. C'est pas le nombre de métiers, le nombre d'activités que tu mets ensemble qui compte. C'est l'organisation. Une belle organisation est égale à une belle réussite. La belle preuve, les étudiants composent plusieurs matières ensemble. Tu t'organises bien, même à une semaine de la composition, quand on voit, tu vas t'en sortir. Mais si tu t'organises mal, tu choisis mal déjà l'activité secondaire, les activités secondaires, si tu fais un mauvais choix et tu t'organises mal, sincèrement, tu vas fall down. Il n'y a rien à dire. Forcé.
1: Donc, on récapitule. Joaquin, cumuler plusieurs activités en même temps, est-ce un avantage ou un piège pour toi?
2: C'est à la fois un avantage et un piège. Ça dépend des conditions dans lesquelles tu te mets pour pouvoir cumuler les activités. Je dis, c'est à la fois un avantage et un piège. Cela dépend des conditions dans lesquelles tu te mets pour pouvoir cumuler les activités.
1: D'accord. Doji, et toi?
3: Comme l'a dit Joaquin, il faut avoir le sens de l'organisation, bien s'organiser et savoir combien de temps consacrer à chaque activité. Avoir une activité principale et les autres seront des activités auxiliaires, des activités
1: D'accord. secondaires. Alors, Moslan?
4: Moi, je dirais que cumuler plusieurs activités, c'est une force. Dans la mesure où tu sais t'organiser, ça devient piège lorsque tu t'organises très mal et que tu t'oublies dans toutes ces activités-là.
1: Et Uriel, pour
0: mes
1: terminer.
0: Prédécesseurs, ils ont tout
1: tout
0: dit.
1: Ils ont tout dit. Et justement, puisqu'ils ont tout dit, j'ai une mise en situation pour toi.
0: Dis-moi tout.
1: Tu es directeur d'une entreprise. L'un de tes meilleurs employés est également chauffeur VTC le soir, commerçant le week-end et gérant d'une boutique en ligne. Depuis quelques mois, ses performances baissent au travail. Gardes-tu cet employé ou lui demandes-tu de faire un choix? Et dis-nous pourquoi.
0: Si je le garde ou je lui demande de faire un
1: un choix.
0: choix, mais vous savez, il veut arrondir ses fins de mois. C'est pour ça qu'il essaie de mettre à côté.
1: Oui, mais est-ce que c'est parce qu'il veut arrondir ses fins de mois que chez
0: Il
1: toi
0: baisse
1: ça
0: de
1: va baisser?
0: performance à la place au lieu de lui demander, parce que c'est un grand dilemme de lui demander de faire un choix. Le renvoyer aussi, c'est pas bien, parce que c'est l'activité principale. J'aurais préféré l'appeler et lui donner des consignes et de lui dire de mieux s'organiser. Et
1: Mieux
0: sincèrement,
1: s'organiser
0: si
1: en faisant quoi?
0: de mieux
1: Donner
0: s'organiser,
1: des
0: par
1: conseils
0: exemple, par exemple.
1: à ces auditeurs-là qui nous écoutent.
0: D'accord. Quand on parle d'organisation, ton activité, par exemple, tu finis généralement à 18h, on finit, dans le privé, on finit à 18h. 18h, 19h, tu finis. Il faut t'accorder un temps de repos. D'accord? Même si tu veux faire autre chose après, tu t'accordes un temps de repos. Tu manges, genre, tu prends du temps pour toi-même. Avant, tu ne peux pas quitter le travail à 19h. À 19h30, enchaîner quelque chose d'autre. Ainsi de suite, tu seras épuisé, exténué. Il n'y a rien à dire. Des fois, même regarder simplement quand on quitte le travail et on rentre. Ou quand on quitte l'école, l'université et on rentre. Regarde la fatigue. Déjà, tu es fatigué, que tu veuilles ou non, que tu le ressentes ou pas. Quelle que soit ta force, tu vas le sentir. Et au lieu de te reposer, parce que le corps, il demande du repos. Et quand tu ne lui accordes pas, on ne doit jamais. On ne peut pas devoir à son corps. C'est-à-dire, ça va te rattraper. Il n'y a pas magie.
4: C'est bon, ça rattrape.
0: Si vous voulez demander à Ketsuno quand elle a fait le marathon, là. C'est elle-même, elle a dit, elle a dormi. Sincèrement, elle a dormi comme il se doit. Donc, si tu vas te tuer comme ça ne va pas marcher. Donc, à toi de voir. Si je rentre, je vais me reposer, prendre une douche, voilà, me détendre avant de continuer. Ou s'il faut, bon, dire aujourd'hui, bon, je laisse. Demain, je fais par exemple, lundi, tu travailles, tu fais une activité secondaire le soir. Mardi, tu fais pas. Mercredi, tu fais. À toi de voir. Tu regardes ton agenda et tu regardes ton corps. À quelle vitesse ton corps peut tenir le coup. Il ne faut pas. Voilà. Parce qu'il y a d'autres qui. Parce qu'ils veulent forcément arrondir. Ils prennent des dopants.
4: Ouais,
0: ils prennent des dopants. Et sincèrement, sur le coup, tu te dis, oh oui, ça prend. Mais ça a des conséquences très graves. Si vous allez à l'hôpital, vous allez voir des jeunes qui ont des trucs bizarres. Si c'est pas le truc là, comment vous appelez ça? Truc de rein là, où on les fait des sons, c'est ça, insuffisance rénale. Parce que par exemple,
5: ça coule les reins maintenant.
0: Je me suis donné à fond récemment, tout et tout. J'ai même pris CA 5000 et tout. Et le docteur me disait que non, si je prends trop, ça aura des conséquences. Ça va se déposer et... Moi, j'ai pris ça à léger. C'est-à-dire, je faisais le dur à cuire et tout. Un matin, je bossais et tout. J'ai senti une douleur pas possible ici. Je t'ai dit, j'ai plus pris. Donc, il faut pas pousser vos corps au-delà. Tout est éphémère.
1: Tout est éphémère. Et alors, merci Uriel Dodji. Moi, j'ai une mise en situation également pour toi. Deux amis commencent leur carrière le même jour. Le premier se consacre entièrement à un seul métier pendant 10 ans et devient une référence. Le second exerce 5 activités différentes sans jamais devenir expert dans l'une d'elles. Selon toi, lequel a fait le meilleur choix et pourquoi?
3: Alors, concernant cette question, je dirais que c'est le premier.
1: Le premier quoi? Qui?
3: Celui qui s'est consacré entièrement à son activité et est devenu une référence des années plus tard. Parce que cette personne a su faire un choix véritable. Et de ce choix véritable, il a mis toutes ses forces en cela. Et a bossé pour devenir une référence après. Et la seconde personne, je dirais que c'est une mauvaise organisation. Cette personne a pu avoir 5 activités à gérer et même devenir une référence dans une activité et même les autres seront des activités secondaires. Voilà. Donc cette personne-là a manqué d'organisation, tout simplement. Ce n'est pas le fait d'avoir plusieurs activités qui est le problème. Mais le véritable problème, c'est de ne pas savoir s'organiser. Perdre son temps sur toutes les activités perdre son temps un peu sur toutes les activités sans se concentrer sur une et mettre les autres en auxiliaire. Tu peux même mettre une activité comme principale et au fil du temps, ça peut changer. Et c'est une autre activité qui sera principale et les autres, l'activité que tu avais pris comme principale sera auxiliaire. En tout cas, il faut savoir s'organiser, savoir ce qu'on veut vraiment et consacrer son temps à ce qu'il faut. Il ne faut pas gaspiller ton temps parce que le temps, ça ne se rattrape pas.
1: D'accord, merci Dodji.
5: Ok, et pour Wakil, j'ai également une mise en situation. Wakil, tu gagnes correctement ta vie grâce à un métier que tu aimes. On te propose une deuxième activité qui doublera tes revenus, mais elle te laissera très peu de temps pour ta famille, tes loisirs et ta santé. Acceptes-tu cette proposition? Si oui, justifie ta réponse.
2: Gros dilemme. Franchement, si j'étais dans cette situation, j'allais m'asseoir.
0: Merci.
2: J'allais pas directement dire je vais laisser parce que quand même on dit que ce sera bien rémunéré.
5: Doublement encore.
0: Oui. Doublement, mais rien n'est facile dans la vie. Faut savoir que ça peut t'épuiser parce doublement.
1: Parce qu'on a tu vas gagner. Qu'elle te laissera peu de temps pour ta famille, tes loisirs et ta propre santé.
0: Ça veut dire que ça va t'épuiser doublement. Que tu veuilles ou non.
2: Je ne pourrais pas prendre. Parce que du moment qu'il y a santé dedans, même si je n'ai plus le temps pour ma famille, au moins j'aurai un peu de temps pour eux. Mais si ça doit affecter ma santé, le peu de temps
1: que j'aurai pour ma famille, santé, je n'aurai pas. Quelqu'un qui prend CA 5000, en mode pas,
2: Là, c'est comme quelqu'un là dans les commentaires, ça affecte beaucoup la santé.
0: C'est clair.
2: Donc, je ne pourrais pas accepter ce
1: boulot. Tu ne pourras pas accepter.
5: Ah bon?
2: Je ne pourrais pas.
5: Non, sérieusement?
2: Franchement, si ça va affecter ma santé.
0: Oui, mais ça, c'est à quoi alors de gagner de l'argent?
2: C'est-à-dire que c'était juste la partie de peu de temps pour la famille.
1: Et pour
0: je vais c'est gérable.
2: Mais si c'est pour la santé, non, franchement. Rien n'égale la santé.
0: Je suis d'accord avec lui dans le sens où tu ne peux pas travailler toute une vie, gagner de l'argent et dépenser cet argent-là unique dans ta santé. Il y a des gens qui travaillent comme ça. Ça, c'est pas avancer, c'est reculer.
3: C'est vraiment
0: reculer. Tu bosses, et tu tombes malade, et tu dépenses tout ce que tu as gagné là dans la santé. Non, sincèrement, c'est pas bien.
1: C'est Camaria, une productrice de chips, qui dit « Lors de la soutenance de mon master, le président du jury m'a dit « Un bon chien ne surveille pas deux maisons ». très bonne citation.
5: Un bon chien.
1: Un bon chien ne fait pas de maison.
0: C'est-à-dire simplement de se concentrer sur une seule activité. Mais quand même,
6: je dirais ça dépend aussi. Ça dépend. Ce qu'elle a dit, c'est vrai, mais bon, ça dépend. Il y a des chiens. Si le chien, c'est discutable, vraiment, c'est discutable. Si le chien, il est, c'est comme je disais, il faut être bien organisé. Si le chien, il sait que voilà, il a la capacité, mais il sait qu'il est vraiment féroce au point où il peut faire peur à quelqu'un. Il va faire peur à la personne au point où la personne ne pourra pas entrer dans la maison. Quand qui ne sera pas peut-être dans l'une des maisons, ça que le chien peut suivre les deux maisons. Ça dépend vraiment.
1: Il ne peut pas être en train de faire des allers-retours. Comment, quand est-ce qu'un bandit sera là et puis non, c'est pas possible.
6: Tu sais, un chien n'a pas vraiment besoin d'aller dans la seconde maison pour faire peur à l'autre. Par exemple, il y a la maison en face et la maison. Les deux maisons se font face. On est d'accord. Et voilà, il veut surveiller la maison. Il n'a pas forcément besoin d'être dans les deux maisons. On va de surveiller les deux maisons.
3: En effet.
6: Il suffit de s'organiser. C'est pour ça qu'on parle d'organisation. Revenons à notre thème.
0: Je veux demander à la dame si elle suit conseil de son maître de mémoire.
6: Ce n'est pas le cas.
3: C'est pas pour vanner, mais c'est.
0: Non, je ne le vanne pas.
3: C'est une vérité parce que. Elle est l'exemple typique de quelqu'un qui.
6: Répondu. Elle a dit si le chien est bien organisé, tu vois.
5: Donc si le chien est bien organisé,
1: il va faire peur au voleur.
0: Pendant qu'il fait peur là-bas, j'ai volé, je suis parti.
3: C'est
1: ça. Oh, c'est pas sérieux.
5: Ok, Moslan, une mère de famille cumule 4 activités pour assurer l'avenir de ses enfants. Elle gagne bien sa vie, mais ses enfants disent qu'ils grandissent sans elle. A-t-elle réellement réussi sa vie? Selon toi, oui.
4: Elle cumule 4 activités, mais elle n'a pas de temps pour ses enfants. Moi, je dirais que elle est seule.
1: Elle gagne bien sa vie.
4: Une mère de famille. Bon, elle gagne bien sa vie. C'est vrai que C'est vrai qu'elle gagne bien et qu'elle aide ses enfants. Mais c'est pas une raison, parce que après tout, les enfants ont besoin de l'aspect émotionnel. Ils ont besoin d'une mère, en fait. Donc moi, je dirais que je n'ai pas dit qu'elle n'a pas réussi sa vie ou bien si elle a réussi sa vie. Je dirais plutôt qu'elle a délaissé ses enfants. C'est le thème plus approprié à dire dans cette mise en situation. Et elle devrait prendre un congé. C'est vrai, tout est vanité. Et tôt ou tard, elle va laisser tout ce qu'elle est en train de faire. Elle va s'en aller, comme tout le monde d'ailleurs. Donc, je préfère qu'elle essaye de prendre, 2 semaines de congé. Parce que si elle travaille tout le temps et qu'elle n'a pas le temps pour ses enfants, elle peut quand même se libérer 2 semaines de congé pour au moins passer du temps avec ses enfants et tout. Essayer de s'organiser dans la journée pour qu'au moins le soir, lors du dîner, elle essaye de converser avec ses enfants sur leur journée. Au pire même, seulement, elle peut choisir un jour dans la semaine, le dimanche. Si c'est qu'elle ne peut pas faire le dîner tous les soirs, elle peut juste prendre le dimanche soir et puis on va parler de la semaine. Ce sont des petites choses qui rapprochent les enfants de leurs parents et qui montrent aux enfants que leurs parents, malgré le train de vie assez élevé, ils arrivent à cumuler les deux. C'est ce que j'ai à dire.
5: D'accord. Ok.
1: Alors... Moslan, tu as une question pour Moslan
5: Encore?
1: Oui.
0: Il faut noter que c'est très important pour nos parents. C'est vrai que et c'est toujours pour notre bien, d'accord? C'est pour l'aisance financière et tout qu'ils font, qu'ils se tracassent autant.
5: Mm-hmm.
0: Mais il faut noter qu'on a besoin aussi de leur présence. Parce que s'ils se tuent à la tâche, sincèrement, il n'y aura personne pour les enfants pour qui ils se battent. Donc, ils n'ont qu'à, ils n'ont qu'à équilibrer, mettre de l'eau dans leur vin.
5: Ah.
0: C'est important. Je ne refuse pas de faire d'activité secondaire.
1: Il faut consacrer.
0: Ce qu'elle a dit, c'est important. Converser avec les enfants. Si vous savez l'importance que ça a aujourd'hui, c'est ouf. Parce que vos enfants ont des trucs dans la tête que vous n'êtes même pas prêt d'imaginer. Je vous jure.
3: Ils ont des idées.
0: Des dingueries que vous n'avez même pas possible.
1: S'il vous plaît, n'oubliez pas de
0: donc,
1: tapoter.
0: C'est important aussi. Si tu dis seulement l'argent ne va pas éduquer ton enfant. Hein.
5: Mm-hmm.
0: C'est toi qui veux éduquer ton enfant.
5: D'accord.
0: Donc, trouve un bout de temps, rentre et prends soin de ta famille.
1: D'accord. Uriel, justement, dis-nous aujourd'hui. Vous voyez, j'ai m'attrapé rapidement comme ça. Mm-hmm. Alors, aujourd'hui, peut-on encore vivre dignement avec un seul métier? Est-ce qu'aujourd'hui, est-ce qu'on peut encore vivre dignement avec un seul métier?
0: Moi, je te dirais
3: donne
0: déjà
3: ton
0: que...
3: constat, ton constat personnel.
0: Je te dirais aujourd'hui que c'est vrai que rien n'est impossible. Mais vous suivez tous Podlab Studio, le photographe du président, vous avez tout ce qu'il a dit. Non? Avant, il y avait les primes, tout ça, tout ça. Aujourd'hui, tu es payé seulement avec ton salaire. Si ton salaire en question ne te suffit pas, et ça sera vraiment difficile. Donc, je ne saurais dire oui qu'on peut vivre dignement seulement de trucs là. Je ne saurais le dire, sincèrement.
2: Moi, je peux qu'on a sa place.
1: Pardon, tu dis oui, dis-moi.
2: Oui, oui, on peut vivre dignement d'un seul travail. Bien évidemment que oui.
0: C'est possible. C'est possible. Oui, c'est possible.
2: Oui,
0: c'est... oui, oui, oui, c'est...
2: Oui, ça dépend du travail, de comment tu es payé. Oui, mais la question n'a pas donné une orientation. J'ai répondu à la question.
0: Oui,
2: on peut vivre dignement. On peut vivre dignement d'un seul travail. Voilà.
1: D'accord. Comment? Donne-nous un exemple. Quel travail, par exemple?
2: Si, par exemple, tu es un homme chef d'agence dans une poste, tu es payé. Voilà. Normalement, tu es bien payé. Ça peut aller.
3: On dit, mais
2: ça peut faire le minimum et le nécessaire.
1: Ah, d'accord.
2: Et l'essentiel.
1: Ok. Alors, Uriel, moi, je dirais tout simplement, pour beaucoup, un seul revenu ne suffit plus face au coût de la vie. Wow. Mais cela dépend aussi du niveau de vie, des responsabilités familiales et de la manière dont chacun gère son argent. Alors, Dodi, dis-nous, peut-on réellement être excellent dans plusieurs métiers à la fois? Par exemple, un avocat qui est aussi restaurateur, un médecin entrepreneur ou un journaliste, bien qu'il n'y a pas de médecin entrepreneur, hein, quand même, je ne sais pas.
3: Il y a rien, non.
1: Un journaliste commerçant. Alors, dis-nous, peut-on réellement être excellent dans plusieurs domaines à la fois?
3: Bon, concernant les domaines que tu as cités, je peux dire qu'on peut être excellent, oui. En quelque sorte, je peux être excellent.
0: C'est impossible, je l'ai dit
3: en
0: au début.
3: En quelque sorte, je peux être avocat et j'ai mes activités parallèles. Mais attention.
0: Avocat, c'est interdit.
3: Mais
0: j'ai dit,
3: mais j'ai pas terminé.
0: Okay.
3: Je voulais parler des interdictions. Parce que être fonctionnaire de l'État ou être avocat, on t'interdit d'exercer certains métiers. Comme un fonctionnaire ne peut pas être commerçant. Fonctionnaire de l'État ne peut pas être commerçant.
0: Ah oui, fonctionnaire de l'État.
3: Ouais, commerçant. Par exemple, un magistrat commerçant, on ne sait pas. Donc,
7: cette règle-là, c'est partout. Hein.
3: Oui, voilà. Donc, il y a des interdictions. On peut cumuler plusieurs activités et être excellent dans ces activités.
0: Effet,
3: comme on le dit, tout est question d'organisation. Tu t'organises très bien. Tu sais que lundi, mardi, je m'occupe de ça. Mercredi, jeudi, je m'occupe de ça. Vendredi, samedi, je m'occupe de ça. Dimanche, c'est ça que je fais. Et tu le suis. Tu suis très bien et tout passe normal. Pourquoi tu ne seras pas excellent dans ton domaine et tu auras assez de sources de revenus? Voilà, donc rien n'est possible, comme l'a dit Uriel. On peut être excellent dans les activités qu'on cumule. Très bien. Voilà.
1: D'accord, Dodier, moi je dirais, tout dépend de l'organisation et des compétences de la personne. Mais plus les responsabilités augmentent, plus le risque de négliger un domaine devient réel.
7: Oui, Wakil, dis-nous, à partir de quel moment cumuler plusieurs métiers devient-il dangereux pour la santé physique et mentale?
2: C'est lorsque il y a un manque d'organisation, lorsqu'il y a une surcharge physique. C'est les deux raisons que m'a pu donner. Manque d'organisation et une vraie surcharge physique. C'est-à-dire, tu te surmènes.
0: Tu te reposes pas, tu te surmènes pas. Totalement.
2: C'est comme hier, là, tout à l'heure, tu finis un boulot à 19h, à 19h30, il y a quelque part. Tu finis à 22h, à 0h, tu as encore pris 23h, pris quelque chose. Et voilà, et après, c'est pour se retrouver à l'hôpital. Oui, c'est n'importe quoi. Hein.
0: Oui, c'est pour se reposer à l'hôpital.
2: Vraiment. Et c'est là, on va dire, tu vas à l'hôpital, tu vas dire, non, je dois me lever, je dois aller travailler, je dois aller bosser. Non. Tu peux t'organiser, tu peux bien t'organiser.
0: Mais c'est réel.
2: Tu peux cumuler beaucoup de choses. Bon, pas vraiment beaucoup, mais bon, tu peux cumuler assez de choses.
0: Une, deux choses.
2: Mais bien t'organiser.
0: Très bien. Alors, et tu vas encore mieux réussir.
2: Lorsque c'est ça, lorsqu'il y a une surcharge physique et un manque d'organisation, franchement, c'est nuisible, c'est toxique pour la santé, pour la personne même.
7: D'accord. Et moi, je dirais tout simplement pour répondre que lorsque le travail empêche le repos, la santé ou la vie familiale, il devient un danger. L'argent ne remplace jamais un corps ou un esprit épuisé.
0: pour la santé.
7: Alors, Moslane, je viens à toi. Chercher plusieurs revenus est-il un signe d'ambition ou simplement une manière de survivre?
4: Je dirais que ça dépend de la personne. Il y a des personnes qui, eux, y voient la polyvalence dans les métiers comme une force pour s'assurer une indépendance financière et une certaine stabilité. Maintenant, je dirais que pour d'autres, c'est beaucoup plus pour la suivi parce que si, c'est un exemple, tu es payé 25 000 le mois et ton loyer s'élève à, je sais pas, 20 000 et tu vas gérer peut-être un enfant, tu es une femme seule, tu es obligé de cumuler deux métiers. Donc pour certains, c'est beaucoup plus dans le cadre de l'ambition parce que eux, ils veulent vraiment avoir la main dans tous les secteurs d'activité. Mm-hmm. En plus, vous savez qu'il y a des compétences qui se complète bien avec d'autres. Je sais pas si vous voyez. Je prends l'exemple d'une fille qui est, par exemple, journaliste et qui est aussi maquilleuse. Elle a un salon de maquillage. Et lors d'un événement, elle se rend là-bas, elle se maquille très bien. Elle rencontre peut-être un cadre de la société béninoise. Et la dame voit son maquillage et tout. Comme la dame, c'est une personne sympathique, elle lui dit que ah, moi, j'ai aimé la manière dont tu es maquillée et tout. Tu es très belle, qui t'a fait ça? Elle va dire que c'est elle-même qui a son salon et tout et qu'elle a des apprentis. Et que tellement elle a appris à ses apprentis plutôt. Que, aussi bien qu'elle que les apprentis maîtrisent bien le domaine. Donc, si la dame accepte, c'est un exemple, qu'elle soit filmée, le simple fait que la dame la soit venue, ça va lui augmenter la clientèle. Vous voyez un peu, donc, moi, je dirais que ça, c'est beaucoup plus dans le cadre de l'ambition. Maintenant, il y a des gens, c'est là que c'est difficile pour certaines personnes. Ils subissent et la polyvalence, l'accumulation des métiers, plutôt que d'en faire un loisir ou bien... un cercle pour de l'ambition. C'est tout ce que j'ai à dire.
7: D'accord. Et s'il n'y a plus d'autres réactions, moi, je dirais que oui, les deux réalités existent. Pour certains, c'est une vision d'avenir. Et pour d'autres, c'est une réponse à des difficultés financières.
8: Et Kevin, moi, j'ai une question pour Moslane encore. Hein. Mm-hmm. Moslane, dis-nous, à force de vouloir tout faire, ne risque-t-on pas de devenir expert dans aucun domaine, comme j'ai dit tout à l'heure dans la mise en situation. Par exemple, beaucoup disent « je touche à tout », mais est-ce suffisant pour construire une vraie carrière solide?
4: Oui. Non. Je reprends la question exacte.
8: Beaucoup disent « je touche à tout », mais est-ce suffisant pour construire une carrière solide, une vraie carrière solide?
4: Oui. Tout dépend de ton organisation. Tu peux très bien toucher à tout. Et la manière dont tu t'organises, tu touches par exemple, je suppose tu es journaliste, tu es, je sais pas, avant tu es en formation pour devenir juriste, tu as un salon de coiffure et de make-up, tu as ces trois choses-là à la fois. Si en exerçant, peut-être qu'au début toi tu te disais, moi je veux seulement être journaliste, le reste je le fais juste pour le plaisir. Si en t'exerçant, que tu vas trouver... beaucoup plus, je sais pas, beaucoup plus de passion dans un domaine. Parce qu'on ne dit jamais. Peut-être que tu fais ça juste pour l'argent au début. Mais avec le temps, tu verras que tu as une véritable passion dans ce domaine. Donc, toucher à tout, c'est pas forcément synonyme de tu n'auras aucune compétence. Tant que tu es organisé. Parce que l'organisation, moi je dis organisation dans quel sens? Par exemple, tu travailles dans le journalisme, tu donnes une émission. Avant de venir à l'émission, tu prépares ton émission. Tu prépares... c'est-à-dire de manière intelligente, consciencieuse, tu prépares ton émission. Vous voyez, la manière dont tu prépares ton émission et la manière dont tu la présentes, c'est une chose. Maintenant, peut-être que la personne qui tient, je sais pas, la chaîne télé va te dire « Ah, la manière dont tu présentes une émission, là, j'aime. La manière dont tu t'habilles, là, j'aime. La manière dont tu es, ta prestance, tu es faite pour ça. » Vous voyez un peu? Maintenant, tu es juriste. Tu es en train de travailler, je sais pas, tu es en master 2, par exemple. Tu te donnes aussi dedans. Tu es dans le make-up aussi, tu te donnes. C'est vrai que ce n'est pas facile. Mais si tu veux atteindre un certain niveau de vie, là où les gens font deux, toi, tu dois faire quatre. Donc, tu dois essayer de te donner dans chacun de ces domaines-là. Et c'est en te donnant dans chacun de ces domaines que tu vas trouver ce qui te correspond le mieux. Parce que je dis toujours, on ne peut pas être excellent partout. Ce n'est pas possible. Il y a forcément quelque part où tu es mieux que ailleurs.
0: Mais attention, bon, il y a toujours des exceptions à régler.
1: Oui, moi je dirais, hein, face à cette question-là de Morslan, à force de vouloir tout faire, ne risquons pas de ne pas devenir des experts partout. Parce que beaucoup disent, je touche à tout. Mais est-ce que c'est suffisant pour construire une vraie carrière solide? Moi, je dirais, la diversification est utile.

0: Mais l'expertise reste une valeur très recherchée. Mieux vaut maîtriser un domaine que de se disperser. Moi, j'ai toujours une question qui me trotte l'esprit.
1: Dis-nous.
0: Il y a des métiers qui t'imposent de ne pas avoir d'autres métiers
2: Parallèle.
0: parallèles,
1: Comme
0: un peu comme
1: ceux des
0: le droit,
1: juristes.
0: les juristes, tout ça,
1: Comme être
0: les
1: fonctionnaire.
0: avocats, les notaires, les fonctionnaires,
1: Fonctionnaire.
0: tout ça. Oui, mais est-ce que c'est parce que le législateur ou je sais pas celui, le promoteur ou le directeur n'a pas trouvé juste que ce serait mieux de se consacrer, de se concentrer sur ce travail-là précisément que de se disperser? Parce que
1: En effet.
0: par exemple, imagine un fonctionnaire qui travaille de 8h à 18h et après a un commerce et quitte le travail, au lieu d'aller se reposer, de s'occuper de sa famille, va au marché, va vers, je sais pas, sa boutique, tout ça, et termine à 23h. Quand est-ce que cette personne ira à la maison, va cuisiner, va s'occuper de la famille, va un peu discuter avec les enfants pour se réveiller encore à 6h, hein, parce que imagine, tu travailles à 8h, c'est quand tu dois être déjà debout à 6h,
1: En effet.
0: préparer tes enfants, toi-même, à
1: Oui.
0: 7h, tu
2: Mais
0: dois déjà prendre la
2: et
0: route.
2: si la personne a
0: Donc,
2: des employés qui travaillent pour lui, pour elle?
0: mais on dit toujours que quand tu fais quelque chose toi-même, je sais
1: C'est
0: pas,
1: souvent meilleur.
0: personne ne peut
1: Mieux fait que
0: mieux
1: toi.
0: faire que
1: C'est toi
0: toi-même.
1: seul qui sais ce que tu
0: Donc,
1: veux.
0: tes employés seront là, ils vont te gruger, ils vont te voler, ils vont te faire ci. Comment toi tu veux qu'ils fassent le travail? Ils vont jamais le faire comme toi. Mais moi, je parle juste de ces fonctions-là qui refusent, qui interdisent les métiers en
1: Ils ont
0: parallèle,
1: raison.
0: là. C'est pourquoi, est-ce que c'est pas parce qu'ils
1: C'est parce
0: veulent
1: qu'ils.
0: qu'il y ait une spécialisation, une
1: Concentration.
0: concentration sur leur domaine
1: En effet.
2: d'activité?
3: Concernant
2: Mais est-ce que
3: cela.
2: le salaire te suffit? C'est là le problème, faut se poser la
1: Tu as
2: question.
1: besoin
3: Concernant cela,
1: d'être concentré.
3: le
1: Dis-moi.
3: problème, le véritable problème qui se pose, c'est la concentration. Tu es fonctionnaire de l'État, tu es parmi ceux qui constituent le moteur du développement du pays. Donc, ne pas être concentré va freiner les activités. Donc, peut-être tu es un ministre, tu as une grande responsabilité, tu dois t'occuper de
2: Voilà.
3: d'une tâche vraiment haute. Et
1: Oui,
3: maintenant,
1: tout à
3: c'est toi,
1: fait.
3: tu es distrait, tu as plusieurs activités,
0: Et
3: tu es
0: tes
3: ministre le
0: employés te
3: soir,
0: saoulent.
3: tu es ministre le soir, tu es directeur de cabinet
1: En
3: en journée, le soir tu vas faire autre chose, tu seras déconcentré et le
0: Merci.
3: lendemain tu n'auras pas la force
1: L'énergie
3: adéquate,
1: nécessaire
3: l'énergie
1: pour
3: nécessaire de
1: travailler.
3: t'occuper de tes tâches
1: Voilà.
3: et ça continue, ça se perpétue, tu n'auras plus de force et à un moment donné ça
1: Tu
3: va te
1: vas
3: laisser.
1: craquer,
0: Donc,
1: ça
0: si je
1: devient boucle
0: comprends bien,
1: infernale.
0: c'est que le fait de diversifier les métiers, ça dépend d'une catégorie de personnes, c'est ça?
3: Oui,
1: En
3: ça
1: partie, oui,
3: dépend.
1: ça dépend d'une
3: Ça
1: catégorie
3: dépend.
1: de personnes.
0: Donc, ça ne peut pas matcher avec tout
1: Tout
0: le
1: le monde,
0: monde, c'est
1: non?
0: ça? D'accord. Et justement, Dodi, dis-nous, Kevin a une question pour toi.
2: Oui, Dodi, peut-on parler de réussite lorsqu'une personne gagne beaucoup d'argent, mais n'a plus de temps pour sa famille, sa santé ou sa vie personnelle?
3: Quand on parle de réussite, tout le monde, au prime abord, on voit l'aspect financier.
1: Financier.
2: Financier.
3: Mais l'aspect financier ne peut pas tout combler.
2: Voilà.
3: Quand on parle de réussite, d'abord, on a l'aspect financier, l'aspect communautaire également. Ta famille, tes proches, ceux pour qui tu t'échines,
0: Travail.
3: voilà, ta famille, voilà. Donc, il faut l'argent, il faut la paix intérieure également. Donc, il faut concilier les deux pour avoir une vie paisible. Mais se concentrer sur sa famille uniquement, tu n'auras pas l'argent. Se concentrer sur l'argent uniquement, tu n'auras pas la paix intérieure, la paix familiale, une bonne vie de communauté.
2: Il
3: Voilà.
2: faut trouver le juste milieu.
3: Une conciliation.
0: Et Kevin, toi,
2: Oui.
0: tu as quoi à dire par rapport à cette question-là?
2: Je dirais tout simplement que la réussite ne se mesure pas uniquement à l'argent, on l'a
1: En
2: dit tout
1: effet,
2: à
1: en
2: l'heure.
1: effet.
2: Elle repose aussi sur l'équilibre entre le travail, la santé et les relations humaines.
0: Alors, Wakil, dis-nous, les réseaux sociaux poussent-ils certains jeunes à vouloir faire 10 métiers à la fois sans réelle stratégie parce qu'ils voient beaucoup de choses et ça leur plaît, tout ça?
4: Je ne sais pas quelle qualification sordide je vais attribuer aux réseaux sociaux, parce que les réseaux sociaux, effectivement, c'est. Je sais pas.
1: Le
4: Ça
1: hic.
4: je sais pas, ça déroute beaucoup de gens, en fait, beaucoup de personnes.
1: Énormément.
4: Ça déroute beaucoup de personnes. les gens vont aller sur les réseaux sociaux, sur TikTok, et voir quelqu'un qui est en train de faire plusieurs choses à la fois, ils vont croire que c'est la belle vie,
1: mmh.
4: et ça va leur plaire,
1: ils
4: vont vouloir aller, parce que la personne, il fait 10 choses à la fois, il a des millions, lui-même va dire, il va se dire que bon, si il fait aussi 10 choses à la fois, j'aurai des millions, et voilà, ça va, c'est n'importe quoi. Donc franchement, les réseaux sociaux, c'est un frein, c'est... bon, c'est vrai que c'est pas, ça n'a pas que des aspects négatifs, mais d'un côté, ça a beaucoup d'aspects négatifs concernant ce volet-là.
3: Et aussi... j'ai vu une vidéo et le gars disait 52 semaines, 52 CDI. Il a dit.
0: Chaque durée de
3: semaine. Voilà, chaque semaine, il avec trouve un travail. Voilà, chaque semaine, il est polyvalent, quoi. Oh. Je me suis dit, bon, le mieux c'est de se concentrer à un seul endroit et vraiment donner sa force là. Et aussi, il faut savoir que se partager partout, tu finiras par éparpiller ton énergie
0: et tes compétences partout,
3: et à la fin tu te diras mais qu'est-ce que je maîtrise réellement, je sais faire un peu de ça, un peu de ça, un peu de ça,
2: et que dites-vous alors de l'adage qui dit il faut avoir plusieurs
1: cordes à son arc. En effet, il faut avoir plusieurs
0: cordes. Parce que ce thème là, je pense que ça a des trucs des deux côtés. On va pas imposer à quelqu'un de faire soit un métier ou de faire les deux,
3: non.
0: ou de faire plusieurs. Non. Ça dépend de toi, tes compétences et de ce que tu peux.
1: De ta capacité.
0: De ton adaptation
3: fait.
0: À ces métiers-là.
3: Si tu peux le faire,
1: vas-y.
3: Si tu peux le faire sans que ça ne t'épuise, allez, vas-y. Mais si tu vas le faire
1: et
3: que ça t'épuise, attention.
1: Non.
0: Mais juste qu'il faut savoir équilibrer.
1: Il faut savoir équilibrer. Il faut noter que c'est important aussi, c'est vrai, mais c'est pas. Ça, tout le monde ne peut pas avoir plusieurs codes à son arc. C'est vrai que c'est important. Oui, c'est important parce qu'on ne sait jamais. Si ton activité principale ne fait pas, ça, c'est-à-dire, ça ne prend plus. Ton activité secondaire, au moins le temps de, c'est important. Mais on ne peut pas imposer ça à tout le monde.
2: Non,
1: tout le monde ne peut pas. Par exemple, les juristes, comme on l'a dit depuis le début, on ne peut pas leur imposer ça.
5: Moi, je veux dire que je suis plus sur la partie de il ne faut pas mettre tous ses œufs dans le même panier.
2: Hein?
5: Il ne faut pas mettre tous ses œufs dans le même panier.
2: Ok, voilà.
5: Parce que, vous savez,
3: et si tu tombes?
5: Je prends l'exemple de bon, je vais prendre l'exemple de celle-là. Il y a, bon, je dirais que quelqu'un qui a fini et a, comment dire, sa licence, son master et tout, elle finit, cette personne finit ses études. Vous ne pouvez pas demander à cette personne de rester à la maison tout de même, tout ça parce qu'elle veut acquérir cette compétence, parce qu'elle a déjà acquéri une bonne partie de cette compétence et elle veut. Donc, elle est censée rester à la maison et travailler seulement sur la compétence qu'elle a déjà acquérie. Non, je pense qu'elle va aller dans d'autres secteurs d'activité. Vous savez, il y a des gens qui ont fait des études. Moi, j'ai une amie qui me disait une fois qu'elle a, elle a une... je dirais, qui a fait des études dans la médecine et tout, et elle a passé plusieurs concours qui n'ont pas marché, et elle attendait là, dans le temps, elle faisait un peu la manicure et tout, les trucs d'esthétique, de beauté, au début elle s'était pas vue dedans, mais au final, c'est ça qui lui génère de l'argent, finalement, elle a dit qu'elle va attendre un peu avant de repasser le concours, mais je sais pas trop ce qu'ils font là, mais... bref, elle va attendre un peu avant de revenir sur le concours, mais elle sera en train d'évoluer dans ce secteur-là pour avoir plusieurs pans auxquels s'accrocher. Donc, c'est ça, j'essaie de vous dire que c'est pas forcément... C'est bien d'avoir une compétence. On peut toutefois avoir plusieurs compétences, être dans plusieurs domaines plutôt, et être compétent dans... Tout dépend de la personne, de son organisation, de sa gestion par rapport aux divers domaines qui se présentent à lui. Donc, moi, je dirais que je suis beaucoup plus sur le pan de... Avoir plusieurs activités, c'est beaucoup plus une force.
2: Voilà, d'accord. Merci, Moslan. Alors, Uriel, dis-nous, certaines personnes cumulent plusieurs métiers, mais restent toujours sans argent. Est-ce un problème de revenus ou de gestion?
1: Manque d'organisation.
2: Oui, mais ils n'ont jamais d'argent.
1: C'est le manque d'organisation. Ce n'est pas problème de revenus. Je peux dire manque d'organisation. Mauvaise gestion aussi, on peut dire mauvaise gestion, mais c'est le manque d'organisation. C'est pas parce que l'argent rentre et comme ça rentre, on dépense ça comme ça. Non, c'est ça. Il y a quelque chose qu'on appelle la comptabilité. Et non, c'est censé être inné en nous et tout. Si tu ne sais pas gérer, par exemple, tu peux appeler quelqu'un qui sait le faire, qui va t'aider. Pas forcément un expert comptable, mais quelqu'un, tu vois que cette personne sait gérer les finances. Tu appelles cette personne. Ah, s'il te plaît, voilà, j'ai du mal et tout. Et on va t'aider. Mais si c'est pas parce que l'argent rentre comme ça, il y a d'autres. C'est la façon dont ça rentre, on utilise ça en même temps. C'est-à-dire que moi, j'en connais.

0: du tout
1: Voilà.
0: pas.
1: Une mauvaise gestion peut annuler tous les efforts fournis.
0: C'est pas
1: Tout
0: peu.
1: simplement.
0: Une mauvaise gestion annule tous les efforts fournis. Tu ne peux pas mal gérer et espérer quelque chose.
1: Alors, avant de poursuivre ce débat, prenons un instant pour souffler. Après tout, travailler est important, mais ça va s'accorder une pause, l'est tout autant. On écoute Venez bouger de José.

0: Merci d'être toujours avec nous sur Radio Topal à 104.3 FM. L'énergie est de retour et nous poursuivons notre réflexion sur cette grande question: cumuler plusieurs métiers à la fois, est-il un piège ou une force?
1: On ne fait pas de gaspillage, on vient s'amuser. Bonne arrivée, la joie c'est de ce côté.
0: Avant de poursuivre notre débat, prenons quelques instants pour faire le point sur quelques faits marquants de l'actualité ici au Bénin, en Afrique et dans le monde. Bienvenue dans la rubrique Actualité de Entrons dans la nouvelle dimension.

Une vague de chaleur exceptionnelle frappe l'Europe. La France, l'Espagne, l'Italie et le Portugal connaissent une vague de chaleur d'une intensité exceptionnelle. Plusieurs régions ont été placées en alerte en raison des températures élevées, tandis que les autorités appellent les populations à limiter leurs déplacements, à bien s'hydrater et à protéger les personnes les plus vulnérables. Une actualité qui rappelle que les effets du changement climatique sont de plus en plus visibles à travers le monde.

Bénin, le CEP 2026 affiche un excellent taux de réussite. Excellente nouvelle pour les écoles béninoises. Les résultats du certificat d'études primaires 2026 sont désormais connus avec un taux national de réussite de 90,17%. Toutes nos félicitations aux nouveaux admis, à leurs enseignants, aux parents d'élèves ainsi qu'à l'ensemble du système éducatif béninois pour ce résultat qui témoigne des efforts accomplis dans la formation des jeunes générations.

L'artiste nigérian Wizkid est devenu le premier artiste africain à dépasser les 10 milliards d'écoutes cumulées sur Spotify. Un record qui confirme le rayonnement de l'afrobeat et la place grandissante de la musique africaine sur la scène internationale.

0: Chers auditeurs, restons dans l'actualité avec une information qui concerne cette fois l'éducation et le numérique à l'échelle mondiale. L'UNESCO a présenté un nouveau guide intitulé « Grandir dans un monde connecté, ça s'apprend », destiné aux parents et aux familles. L'objectif est d'aider les adultes à mieux accompagner les enfants face aux défis du numérique, notamment le cyberharcèlement, la désinformation, les contenus inappropriés et les discours de haine, tout en développant leur esprit critique et leur usage responsable d'Internet. Et pour finir, la 27e édition du festival Yawa et Musique du Monde a ouvert ses portes à Essaouira, au Maroc. Pendant 3 jours, des artistes venus d'Afrique et d'autres continents se retrouvent autour de concerts et de rencontres culturelles, faisant de ce rendez-vous l'un des plus grands festivals de musique du continent africain. C'était l'actualité du jour dans Entrons dans la nouvelle dimension.
1: Comme nous venons de le voir, le monde évolue chaque jour, il innove, il relève les défis, il célèbre les réussites et nous invite sans cesse à réfléchir à notre manière de vivre et de construire notre avenir. Et justement, en parlant d'avenir, de travail et d'ambition, place maintenant à notre grande réflexion du jour. Cumuler plusieurs métiers est-il une véritable force ou un piège qui finit par nous rattraper? Et le débat continue dans Entrons dans la nouvelle dimension. Auditeur en ligne, bonsoir.
2: Bonsoir Guylaine.
1: Bonsoir professeur.
2: Ah oui, gagner sa vie ou vivre sa vie. Tout tourne autour de ce débat. Oh, je suis content, je suis ravi. Bonsoir encore une fois Guylaine.
1: Bonsoir professeur.
2: Ah oui, et à ta binôme de cœur,
3: Kevin. Bonsoir professeur.
2: Ah ouais, assister de cette équipe, bon, assister pour animer tout ce que vous voulez. Cette équipe top, comme d'habitude. Myriel, le maestro des mots.
4: Bonsoir professeur, comment vous allez?
2: Vous avez dit 100% pour nos vieux.
4: Oui, 100%, 100% professeur. J'avoue que vous nous avez manqué.
2: Oh, mais c'est le retour triomphal de tout le monde.
4: En effet, en effet.
2: Ouais, la dernière fois, j'avais effectué l'une des plus mauvaises émissions, mais maintenant, je reviens pétillant de forme.
4: Ah, on est ravis alors.
2: Bon, la fée du studio, il ne dépasse pas sa beauté ce studio. Bonjour, oui, Moslan.
5: Oui, bonsoir, professeur.
2: Le juriste nous dit ça pour que les choses se passent dans les heures.
6: Bonsoir, professeur. Bonsoir, professeur.
2: Alors, vraiment, j'ai entendu des mots très sympathiques qui donnent la preuve que c'est un sujet que vous maîtrisez. C'est un sujet qui ne concerne pas seulement la jeunesse, l'avenir de la jeunesse, on en a souvent parlé. Mais aussi les adultes, les fonctionnaires, et lorsque vous posez le problème du métier, du travail, d'emploi, eh bien vous abordez un sujet crucial de la société, l'emploi, hein, qui représente, je vous l'ai toujours dit, le lien entre le social et l'économie. Quand vous n'avez pas d'emploi, quand vous n'avez pas un job, quand vous n'avez pas un métier, il est difficile pour vous de vous insérer dans la société. Or, je vous l'ai souvent dit, en même temps que le travail libère l'homme, il le rend esclave. Cela dit, j'ai entendu des choses très, très impressionnantes. Très impressionnantes, donnant la preuve que vous maîtrisez la rationalité exigée par l'insertion sociale à travers l'emploi et les réels défis qui se posent. Ouais. J'ai entendu des mots comme les défis du monde. On assiste de plus en plus à le travail, l'intelligence artificielle qui vient remplacer le travail de l'homme. Ouais, c'est difficile. Ça annule les relations humaines, quoi, cette chaleur. Moi, je lui ai souvent dit que le travail socialise l'homme. Socialiser dans le sens de l'éducation. J'ai entendu des termes comme la concentration, ouais, la motivation, hein, l'argent, ouais, la société de consommation dans laquelle nous nous trouvons et qui nous exige, ouais, avoir plusieurs métiers pour arrondir les fins du mois. Le travail en ligne. J'ai cherché un peu là, je n'ai trouvé que le travail en ligne maintenant. Avec ses avantages, mais également ses inconvénients. J'ai entendu de cette notion de spécialisation. J'avais parlé de spécialisation, de compétence. Et Guylaine, à cet été, a eu à faire une conclusion magistrale. Elle dit que l'expertise humaine sera toujours recherchée. Alors, je poursuis rapidement en disant que le problème, la question fondamentale que vous venez de poser, et vous avez dit, est-ce que le travail seul, un travail, est-ce qu'il est bon de se diversifier ou bien de se spécialiser dans un seul domaine? Eh bien, je reviendrai rapidement là-dessus. Alors, j'ai entendu également au début l'artiste là qui a chanté sur le travail. Il voulait faire référence à ce laboureur, à cette fameuse phrase de Jean Lafontaine qui disait « Travailler, prenez de la peine. C'est le fond qui manque le moins. » Mais on oublie souvent d'aller juste au fond en disant que le travail, le père mort, les enfants vous retournent du champ, de ci, de là, ils ont remué terre, ils n'ont pas trouvé de travail, de l'argent. Mais le père fut sage de leur montrer avant sa mort que le travail est un trésor. Mais le travail n'est pas toujours un trésor, mais le travail productif. Et là, je vais rapidement vous dire que lorsqu'on dit cumuler plusieurs activités, est-ce un avantage ou bien un piège? Évidemment, vous avez énoncé que les avis étaient partagés, mais vous avez surtout insisté sur le problème d'organisation. L'organisation de son temps. Et ça, c'est un thème fondamental sur la motivation. Alors, cumuler plusieurs métiers est une force ou la preuve d'un mérite? Alors, je vais commencer par vous dire exactement ce que c'est le terme de métier. Le terme de métier, par exemple, c'est une activité professionnelle où on est spécialisé. Cela exige un savoir-faire spécialisé, un savoir-faire spécifique, de l'expérience et souvent un apprentissage est très rigoureux. Le métier de journaliste, vous êtes là en train d'apprendre le métier de journaliste, d'animateur, d'éducateur, de formation. Le journaliste, il sait tout. Il a besoin d'une grande culture. Et vous avez des métiers d'enseignants, les enseignants. Bon, je ne vais pas revenir là-dessus parce que tout le monde le sait. Vous avez des médecins. Voilà. Alors, et lorsqu'on parle de métier, de travail, là, ça c'est une référence, une spécialisation. Et est-ce que vous pouvez disperser cette compétence-là? Oui et non, dans la mesure où des fois, ça peut servir d'expertise. Vous pouvez partir de votre métier et l'investir ailleurs. C'est-à-dire que vous avez maintenant de plus en plus des journalistes qui sont spécialisés dans le domaine de la politique, dans le domaine de la médecine, pour être journaliste sportif maintenant, vous avez besoin d'faire d'abord des études dans le sport, spécifiquement. Puis après, moi j'ai fait la maîtrise avec des médecins. Non, le DEA plutôt, bon, vous ne faites pas, vous parlez de master maintenant, mais moi j'ai fait la médecine avec des journalistes qui voulaient devenir des journalistes sportifs. Donc, cela nécessite de plus en plus des études, des spécialisations, etc. Et là, je crois que vous le faites si bien. Mais, c'est un travail. Le travail, il faut que le travail soit surtout productif. Si vous vous dispersez dans plusieurs métiers, comment voulez-vous être productif? Hein? Je vous parlerai, par exemple, du mythe de Sisyphe. Le travail, il faut que ça rapporte, il faut que ce soit productif. Connaissez-vous le mythe de Sisyphe? Eh bien, je vais vous le dire. Sisyphe est un monsieur de l'Antiquité qui a été condamné par les dieux à monter une grosse pierre jusqu'au sommet de la montagne. Et chaque fois, au beau milieu, la pierre tombe. Est-ce que ça, c'est un travail productif, ça? quand vous vous dispersez, alors que vous n'êtes pas spécialisé, alors que vous n'avez pas d'expertise dans tel ou tel domaine, le matin, vous êtes fonctionnaire de l'État, l'après-midi, vous êtes, la nuit, à partir de 21h, vous êtes conducteur de diligence. Est-ce que vous pouvez être productif ou risquer de perdre des deux côtés? Voilà le mythe de Sisyphe. Le travail, ça a un objectif. Le travail, ça doit permettre une socialisation. Le travail, ce n'est pas du gaspillage de l'énergie. Alors, il ne s'agit pas de chercher à améliorer la fin du mois, arrondir la fin. Non, il faut que le travail soit productif. Alors, de plus en plus maintenant, il y a des techniques. Il y a des techniques pour rendre le travail plus productif. Avec le travail en ligne maintenant, ben, vous avez toutes ces techniques, hein, des techniques de gestion. Vous avez parlé d'organisation. Organisation, management, gestion des ressources humaines. Tout ça là, vraiment, c'est des choses à développer. Ouais. Et vous avez d'autres outils qui vous permettent d'éviter la routine du travail. Alors, le travail, en même temps que ça libère l'homme, c'est-à-dire le métier, l'emploi, en même temps que ça vous permet d'être autonome, ça vous permet de rationaliser un travail, en même temps, il faut éviter que ça vous aliène. Cela dit, le travail en ligne, il faut faire très attention. C'est une solution pour générer des revenus. Mais attention, il faut avoir la compétence requise. Ouais, vous avez de plus en plus sur les plateformes maintenant des travails où on peut effectuer de micro-tâches et des sondages sociologues. Voilà, de plus en plus, un métier que les gens ignorent. Le sociologue, il est là pour faire des enquêtes, des sondages. Le journaliste que vous êtes là maintenant, les animateurs, vous êtes obligés de faire des enquêtes, de faire. Et c'est la sociologie qui vous fournit ces outils-là. Alors, il faut se spécialiser. Ça, moi, je suis parfaitement pour ça. Il faut vous spécialiser dans un domaine. Et votre spécialisation peut vous permettre d'avoir d'autres métiers. Je m'excuse de parler de moi-même. Moi, j'avais une passion pour le journalisme. J'ai toujours eu une passion pour le journalisme. Mais parallèlement, j'avais fait des études dans le domaine des staffs. Mais vous voyez, vous avez parlé de problèmes d'organisation. Quand j'étais en fonction, toute la semaine, je me consacre à mon métier d'enseignant-chercheur. Mais en effet. Le week-end, je suis toujours présent à Radio Papa.
3: Oui, oui, professeur. Et justement, nous avons une question pour vous, professeur.
2: Oui.
3: Oui. Avec les nouvelles formes de travail, le développement du numérique et les réalités économiques actuelles, pensez-vous que le modèle du salarié exerçant un seul métier est appelé à disparaître?
2: Non. Le problème, c'est que ça dépend de vos motivations. Et vous l'avez dit, est-ce que le travail du salarié est appelé à disparaître?
3: Oui.
2: Non, le métier du salarié ne va jamais disparaître. Ça dépendra de vos motivations. C'est vrai que le salaire ne suffit plus pour arrondir les fins du mois. Et ça, justement, on vous demande de vous installer à votre propre. Le problème du salarié, il y a des gens qui préfèrent leur autonomie, qui ne veulent être jamais, qui ne veulent pas rester tout de suite.
4: Du tout pas.
2: Qui veulent réaliser beaucoup de choses. On ne vous permet pas. C'est pour ça qu'on vous dit, les jeunes, installez-vous de plus en plus à votre compte. L'État ne peut plus assurer. L'État vous donne juste un minimum avec le salaire. Bon, c'est ça qui pousse les gens, compte tenu de la société de consommation dans laquelle nous nous trouvons, c'est ça qui pousse les gens à aller s'investir, à aller se perdre, se divertir dans plusieurs métiers. Mais si vous voulez être efficace, c'est ça, je vous dis, le travail productif, si vous voulez faire efficace, vous avez besoin d'avoir votre expérience, d'avoir une compétence, une spécialisation. Cela dit, je voudrais terminer juste en disant que moralité, l'expertise humaine sera toujours recherchée.
4: D'accord, oui.
2: Le travail humain ne va jamais disparaître. Que ce soit le numérique qui vous donne des choses là, il y a quelque chose de sociable qu'il faut sauvegarder. La moralité, l'éthique, l'esthétique, parce que si vous voulez chercher pas tout de suite à devenir riche en multipliant les métiers. D'abord, vous êtes installé à votre propre compte.
4: Oui.
2: Et toujours avec des risques.
4: Donc, professeur, pour vous, il faut donc vous nous conseillez de nous spécialiser, c'est bien ça?
2: Ah oui, il faut. Non, vous spécialisez. Vous voulez faire un travail productif, rentable. Vous avez les études et au cours de vos études,
4: oui.
2: Vous avez besoin de devenir journaliste. Il faut vous spécialiser, avoir les compétences,
4: d'accord.
2: Avoir les aptitudes. Mais il faut le faire. Tout le monde n'a pas les aptitudes pour le faire. Être journaliste, il n'est pas donné à tout le monde pour le faire.
4: En effet.
2: Et comme on le fait là maintenant sur la route, il y a des aptitudes qui commencent par le personnage. Et là, et vous orienter à travers vos études. Parce que c'est ça le socle, c'est la base. Dès que vous avez le cas là, vous vous spécialisez une personne. Maintenant, si vous avez une passion, après avoir reçu une formation spécifique dans le domaine déjà, vous commencez par avoir cette formation. La radio, comme ça au hasard. À la fin du matin, c'est déjà le concours d'entrée à l'école de journalisme. Et comme je ne pouvais plus concilier les deux, je devais rentrer et tout, je suis revenu.
4: Okay.
2: Et dès qu'on m'a détecté, les spécialistes m'ont mis en vue. C'est pour ça. Donc, la veille des cas, voilà, on peut avoir plusieurs métiers, mais attention, c'est lié à l'éthique et à l'esthétique, à la morale et à être surtout productif. En conclusion, je vous dirais que l'expertise humaine, la spécialisation, comme vous l'avez dit vous-même, sera toujours d'une utilité capitale.
4: Capital, oui.
2: Et le travail en ligne, le travail sur la, ne va jamais remplacer le travail de l'homme. Et j'insiste aussi sur le problème d'organisation. Le problème, vous l'avez dit, le problème d'organisation. Le problème de motivation qui représente, qui est multidimensionnel. La motivation. Qu'est-ce que j'aime? Quelle est la base? Moi, j'ai entendu des radios. Quand il vient à Radio Topa, il ne sait pas qu'il vient pour travailler. Il vient, c'est sa passion. C'est ce qu'il aime. Et voilà, c'est d'abord ça. Le travail que vous faites, vous venez vous exercer. Moi, quand j'arrive à Radio Topa, les week-ends, je ne viens pas pour travailler, mais je viens pour exprimer ma passion. Ce que je peux faire est l'enseignement que je peux donner, ce que je peux venir transmettre plutôt à la situation de base, à une situation de base. Voilà, mes amis.
4: Merci, professeur.
6: Merci beaucoup, professeur. Oh, professeur, il y a Wakil qui fait une scène de jalousie ici.
2: De pourquoi, Wakil?
6: Il dit que vous ne l'avez pas salué.
2: Oh là là.
6: Que vous l'avez oublié.
2: Oh là là.
7: Non, non, c'est pas coupé.
8: Et tu vous dis bonsoir, professeur.
9: Bonsoir, professeur.
2: Je suis pas sur toutes vos poitrines. Donc, vous êtes tous responsables. Pourquoi ne vous l'avez pas dit dès le début?
9: Je ne vais pas vous interrompre aussi.
2: Finalement, vraiment, mille meilleurs tous les esprits, Joaquin. Et je t'ai oublié, c'est Dieu que tu t'as oublié, tu vas nous. Nous sommes tous les bien.
9: D'accord, professeur, ne vous inquiétez pas, c'est rien.
2: Joaquin, ça y est, c'est bon?
9: Oui, c'est bon, professeur, merci.
2: Oh là là, Joaquin. Je vous rattrape.
6: Merci beaucoup, professeur.
2: Alors, lisez bien cette phrase-là. Travaillez, prenez de la peine, c'est le fond
6: qui manque le moins.
2: Les paysans meurent, les enfants vous retournent au champ.
4: De ça, de là.
2: Moins d'argent de caché. Mais le laboureur aurait eu le mérite de leur montrer avant sa mort.
4: Que le travail est un trésor. La fontaine fable.
2: Donc, la fontaine. Ouais, tout est dit. Hein.
4: Tout est dit.
2: Donc, l'essentiel, c'est d'avoir une bonne connaissance de cette bibliographie disponible. Et ça, vous le faites très bien à travers vos réflexions que j'admire beaucoup. Bon courage à vous et l'homme dit à nouvelle dimension. Voilà.
4: Merci, merci, professeur. Professeur.
6: Alors, Uriel, tu nous fais un petit brief, s'il te plaît? ce que le professeur a dit, là, rapidement,
10: la mémoire,
6: quelques phrases.
10: Et si Uriel devenait la mémoire du studio?
4: Je ne suis pas quatre mémoires. Non, mais pour cette éclaircie, on veut un bon résultat. Tu veux, voilà, être bien, comment dire, efficace, je dirais. Il faut se spécialiser.
8: Dans
4: tout.
8: Un domaine.
4: D'autant que, oui, il faut se spécialiser dans un domaine. Et une très bonne organisation, notons que ça épanouit aussi. Tu seras épanoui, ça lutte contre la routine, tout ça et tout. Donc, tout est question d'organisation et tout, comme on le disait depuis le début.
6: Merci Uriel. Alors, on poursuit avec cette question, hein, Uriel, pour toi. Est-il préférable d'avoir plusieurs petites sources de revenus ou une seule activité très rentable? Est-il préférable d'avoir
4: plusieurs petites sources de revenus
6: ou une seule activité très rentable?
4: C'est comme c'est ce que je disais tout à l'heure.
6: Oui.
4: Sincèrement, je dirais une activité très rentable, d'accord? Mais c'est risqué. C'est risqué parce que imaginez un jour, l'inflation, je ne sais quoi, quelque chose arrive et l'activité n'est plus, voilà quoi, ça floppe, c'est que tu es foutu. C'est un risque énorme, mais pour ma part, une seule très bonne activité, c'est bon. Parce que quand tu concentres ton énergie dans un combat, par exemple, d'accord, et tu donnes un bon coup à ton adversaire, ça peut le mettre KO. Maintenant, si tu donnes des petits coups frêles, on dirait une fillette qui veut frapper son papa, là, ça ne va rien donner. Donc voilà pour ma part, c'est chacun pour soi quand même. Hein. D'autres préféreront de petites activités. Mais moi, je préfère une bonne activité génératrice de revenus, et voilà.
6: D'accord. Uriel, moi je dirais, les deux approches peuvent fonctionner. Alors l'essentiel est de choisir une stratégie adaptée à ses compétences et à ses objectifs, ainsi qu'à sa capacité de gestion.
3: Très bien. Alors Moslan, dis-nous, faut-il accepter toutes les opportunités de travail qui rapportent de l'argent, même lorsqu'elles éloignent de ses valeurs ou de son projet de vie?
5: Non.
3: Non?
5: Toutes les opportunités de travail. Bon. Projet de vie, on a tous des projets. Comme on dit, l'homme propose, Dieu dispose. Oui. Mais ce qui t'éloigne de tes valeurs, je pense pas que tu devrais. Je suppose, c'est comme un témoignage que j'ai vu. On lui a proposé un travail, il a dit d'être. Comment on appelle le truc? Il y avait des femmes, fut un temps qui allaient à Dubaï, là. Pour un truc, j'ai oublié le nom. C'est un travail.
3: Hein?
5: Et elle est allée là-bas, oui, c'est un travail. Je sais, je me rappelle plus du nom, mais c'est qu'il y a des femmes. Il y a des femmes qui allaient là-bas pour faire ce type de travail et témoigner de comment elles travaillent et tout. Mm-hmm. Elles disaient qu'elles touchaient 1 million par séance.
3: Mm-hmm.
5: Voilà, donc elle dit que c'est ça, mais ça l'éloigne de ses valeurs. Bon, je connais pas ses valeurs. Moi personnellement, si on vient vers moi me proposer ce type de travail, je vais dire non, parce que ça m'éloigne de mes valeurs, de mes principes. Mm-hmm. Mais un travail qui concorde avec, bon, est-ce qu'il y a vraiment une opportunité de travail qui concorde avec ton projet de vie? Vous savez, quand on évolue, on se dit plus que et non, voyons, je sais pas comment vous expliquer. Tu peux être en train de dire que toi, forcément, dans ta vie, tu veux être, je prends un exemple, tu veux être présidente de l'Assemblée nationale, président de l'Assemblée nationale, présidente, peu importe. Et on te propose au final d'être présidente de l'ARAC. Bon, ok, j'ai une autre. Tu es quelqu'un, tu travailles, tu te cherches, tu as une avocate qui te cherche et tout. Ah. Et fortuitement, j'ai un exemple, le président de la République te sollicite pour être sa secrétaire. Ça n'a rien de gauche. Juste sa secrétaire, tu prends ses rendez-vous, ces choses du genre. Tu vas refuser parce que toi, tu as fait de longues... Moi, c'est une question. Est-ce que toi, tu vas refuser parce que tu as fait de longues études? Moi, j'ai fait de longues études, je ne peux pas finir secrétaire. Personnellement, moi, je vais accepter parce que ça concorde avec mes principes et que ça paye sûrement mieux de l'avocat. Mais je n'avais pas forcément prévu de devenir secrétaire du président de la République, non. Moi, je m'étais beaucoup plus vue dans le droit, ce genre de choses. Donc, moi, je dirais que chacun projet de vie, je pense qu'on en a tous, mais bon, au final, c'est Dieu qui dispose de ça. Et ce qui concorde avec, il faut toujours choisir un travail, des personnes, un entourage qui concorde avec tes principes. Parce que tant que toi-même, tu n'opposes pas de limites pour ta propre vie, personne ne le fera pour toi.
3: D'accord. Alors, Dodi, cumuler plusieurs métiers est-il handicap, une preuve de courage ou parfois une conséquence d'un système économique qui ne garantit plus un revenu suffisant?
11: Là, je dirais que d'abord, c'est une preuve de courage. Mmh. D'abord, c'est une preuve de courage parce qu'il faut avoir le cardio de cumuler plusieurs activités ensemble. Et aussi, je dirais que ça intervient dans un milieu où l'activité principale qu'on mène n'est pas aussi suffisante pour couvrir toutes les dépenses qu'on a. Voilà.
3: D'accord. Et je dirais que cumuler plusieurs activités demande du courage, mais cela traduit aussi les difficultés économiques de nombreux travailleurs. Ce choix est souvent subi autant que voulu.
11: Voilà. On n'a pas le choix que de mener ces activités secondaires
3: ou parallèles. D'accord. Alors, Akil, si tu devrais conseiller un jeune aujourd'hui, lui diras-tu de maîtriser un seul métier avant de se diversifier ou de commencer directement plusieurs activités?
10: Ça dépend. Ça dépend. S'il sait faire plusieurs choses, moi, je peux lui conseiller de commencer, de se lancer dans plusieurs activités, mais qu'il sache vraiment comment s'organiser. Qu'il sache vraiment comment s'organiser pour ne pas que cela empiète sur sa santé principalement.
4: Je lui demanderai quand même. Il faut pas s'éparpiller en même temps. Il n'a qu'à se concentrer pour un début sur quelque chose avant de s'éparpiller, il n'y a pas de souci. Mais s'il ne se concentre pas sur quelque chose, sincèrement, il s'éparpille là. Il risque de regretter. Hein. Le risque est fort probable qu'il regrette.
5: Comment?
4: Pour ma part.
3: Oui, comment? Comment est-ce qu'il va regretter?
4: C'est risqué. Il peut regretter. Parce que, vous savez, mettre la main un peu partout là, tu ne vas pas maîtriser quelque chose. Hein. Ça veut dire que tu touches à tout, ça ne veut pas forcément dire que tu es expert dedans, que tu es spécialiste dedans. C'est différent, vous avez entendu le point tout à l'heure, aujourd'hui on cherche les spécialistes, ceux qui sont experts dedans. Si on cherche un expert, on ne va pas venir te prendre, parce que toi tu es un amateur dedans. Tu touches juste un peu juste pour te faire un peu de blé. Tu n'es pas spécialisé dedans. Voilà.
3: Un peu comme un adage célèbre qui dit « Qui coud deux lièvres à la fois n'en attrape aucun. »
4: En effet.
5: Tu as beaucoup d'adages.
11: Il y en a qui vont attraper les deux. Avec technique.
5: Ah bon, avec technique.
11: Il y en a qui vont attraper les deux. Avec technique même. Même si tu es trois, ils vont attraper. Oui, tout est question de stratégie.
3: Aïe. Ah ouais, d'accord.
11: C'est ça. Okay.
12: Imaginez deux qui attraper deux lièvres.
5: Ah. Les deux lièvres dans les deux mains. Alors, pour répondre à la question de Wakil, je dirais que oui. Construire une base solide est souvent le meilleur départ. Une diversification réussie repose généralement sur une compétence déjà bien maîtrisée.
6: D'accord. N'est-ce pas? C'est ça, Kevin. Et moi, j'ai une question particulière pour chacun des débatteurs ici présents. D'accord. Et je commence par Wakil. Wakil, dis-nous, que retiens-tu de cette belle émission, hein, personnellement, pour toi-même? Que retiens-tu de cette émission pour toi-même, au vu de tout ce qui a été dit? Est-ce que tu préfères cumuler plusieurs activités ou être une référence dans une activité que tu maîtrises?
10: Je retiens que pour pouvoir cumuler plusieurs activités, il faut d'abord le sens de l'organisation. Il faut au prime abord le sens de l'organisation. Ensuite, il faut le savoir-faire. Parce que tu ne peux pas vouloir cumuler plusieurs activités et ne pas vraiment savoir faire quelque chose dans les activités que tu as ajoutées à celles que tu avais déjà. Donc, pour quelqu'un, je ne dirais pas forcément moi, mais quelqu'un...
6: Non, mais je parle de toi personnellement, quand toi tu vois... Qu'est-ce que tu tiens? Est-ce que tu as l'habitude de cumuler plusieurs activités? Est-ce que tu vois que tu vas continuer dans ce sens? Ou est-ce que tu vois que tu vas réduire et te concentrer, te focaliser sur une activité que tu sais que tu vas quand même...
10: Si je prends mon cas à moi, je suis quelqu'un, j'aime beaucoup cumuler assez de choses, mais toujours dans le sens de l'organisation. Donc, après cette émission, malgré tout, je vais continuer à cumuler ce que je cumule. Mais
4: tu vas attraper deux lièvres.
5: C'est qu'il a la capacité, quoi.
4: Tu vas attraper les deux lièvres.
10: Ce n'est pas deux seulement, hein. C'est minimum cinq.
4: Ah, hein. Tu veux
10: multiplier mes bras.
4: D'accord.
10: Sauf que lorsque je veux cumuler ces activités, j'y mets beaucoup le sens de l'organisation. Que c'est quelque chose qui m'aide à vraiment m'en sortir. Sinon, je ne serais pas assis là où je
4: suis. Tu ne seras pas trop faire live chez nous.
6: Mais attends, quand tu, pour ces gens-là, pour ces auditeurs-là qui t'écoutent, quand tu dis que tu cumules toutes ces activités, est-ce que tu arrives à te donner dans toutes ces activités-là au même niveau? Est-ce que tu arrives à exceller, à être bon dans toutes ces activités-là, honnêtement?
10: Oui, vraiment. Parce que vous savez, la particularité avec moi, c'est quoi? Toutes mes activités que je cumule ont le même point commun. C'est-à-dire...
4: L'argent.
10: Non. Ce que je fais dans l'une dans telle activité, c'est en rapport avec ce que je fais dans l'autre activité.
4: Elles
10: sont complémentaires. Merci beaucoup pour le mot. Toutes mes activités à moi sont vraiment complémentaires. Raison pour laquelle, c'est quelque chose que j'aime. Je le fais avec passion. Et dans A... et dans B, ce qui fait que je ne me plais pas, je me plais dedans et voilà.
6: Et pour dis-nous ces alors, gens-là qui, oui, j'en
4: c'est quelle activité, coin.
6: Et pour ces gens-là qui n'ont pas forcément des
4: les activités complémentaires.
6: Comment
10: voilà, ça revient, alors, ça revient alors à ta question. Ça revient alors à ta question. Et nous, ces gens-là ne vont pas se donner. Concentrez-vous. Ces gens-là ne vont pas se donner à 100% dans le même temps, dans toutes les activités. C'est-à-dire la même énergie que ces personnes vont donner dans A. Ce ne sera pas la même énergie que ces personnes donneront dans P. Donc, comme conseil, je vais leur donner comme conseil plutôt de se concentrer sur ce qui va beaucoup plus les pousser vers le haut.
6: Okay.
10: Et lorsqu'ils verront que voilà, ils ont atteint un certain niveau, ils pourront maintenant commencer à essayer de pousser la seconde activité vers le haut. Aussi. Voilà, c'est un peu ça.
6: Alors, ces 5 activités-là qui te prennent.
4: Qui sont complémentaires, qui te font sourire.
8: Cinq lièvres à la fois. Il a de quoi nourrir toute sa famille.
10: Je vais prendre 3 activités.
6: Oui.
4: 3 dans le lot.
10: Vous n'êtes pas sans savoir que je suis un juriste et vraiment passionné de ce que je fais. J'aime beaucoup le droit et je tiens à réussir dans ce domaine. Donc, comme première activité. Merci beaucoup. Comme première activité. Je donne des petits encadrements sur le campus aux
6: pas
10: étudiants.
6: Petit. Un encadrement n'est pas petit, un encadrement reste un encadrement.
10: Ma tête que j'utilise. Donc, je donne des encadrements à des étudiants sur le campus qui sont peut-être en arrière, derrière moi. Je les aide à valider leur matière, à passer en année supérieure. Après ça, en dehors de ça, je suis maître cérémonie, maître conférencier.
11: Il anime les mariages, les divorces, les baptêmes, toutes les activités, que ce soit mariage, baptême, divorce.
8: Il revient sur divorce.
11: Tout ce qui est activité.
6: En tout cas, tu veux dire tout quoi?
11: Ouais, tout.
6: Tout, d'accord.
11: Si vous avez besoin d'un maître de cérémonie, d'un CM ou bien MC.
4: MC.
11: Voilà.
4: Wakil, rendez-vous le dimanche prochain. Tu as fait MC, il n'y a pas de
10: problème. Je laisse, tu peux laisser passer mon numéro rapidement pour ceux qui veulent me contacter. Je suis au 01-52-49-77-44 ou au 01-68-84-60-57.
4: L'occasion de faire le larron.
10: Maintenant, à part ça, je suis aussi formateur en oratoire, en prise de parole en public.
11: Voilà, j'oubliais.
10: Et pour couronner le tout, je suis débatteur à Nouvelle Dimension.
6: Waouh!
11: Voilà.
10: Donc, pour tous ceux qui ont besoin, mais qui veulent se faire former en prise de parole en public, vous pouvez me contacter. Pour tous étudiants en droit, première année, deuxième année, comme troisième année, même si je n'ai pas encore commencé, ça viendra. Ceux qui ont besoin d'accompagnement, peuvent me contacter. Tous ceux qui ont des événements et qui cherchent un maître de conférence ou un maître de cérémonie, vous aussi me contacter. Je suis là, je serai à votre entière disposition. Merci beaucoup.
11: Voilà, d'accord. Mon gars, il est polyvalent comme Leto, comme dit Imra. Voilà.
6: Alors, Dodi, dis-nous à toi, que retiens-tu de cette belle émission, hein, personnellement, pour toi, pour toi-même, hein, au vu de tout ce qui a été dit. Alors, dis-nous, est-ce que tu préfères toujours cumuler plusieurs activités si tu les fais déjà? Et est-ce que tu préfères aussi être une référence dans ton domaine, si tu as un domaine spécialement?
11: Alors, de cette émission, j'ai eu comme leçon qu'il faut, on peut bien cumuler plusieurs activités, mais avec stratégie. Il faut avoir le sens de l'organisation, surtout ça, surtout ça, avoir le sens de l'organisation. Si tu as le sens de l'organisation, tu peux cumuler même 1000 activités. C'est à toi de voir comment programmer tes activités, comment donner une telle force à telle activité ou autre. Donc, il faut avoir le sens de l'organisation vraiment pour réussir cela. Alors, concernant mon point de vue personnel des cumuls d'activités, moi, je vois que, bon, pour moi, personnellement, je peux continuer à cumuler mes activités parce que j'ai plusieurs activités. Tout d'abord, je suis juriste. J'interviens dans le domaine du droit foncier surtout. Voilà, du droit foncier surtout. Je suis également chroniqueur juridique, chroniqueur de l'équipe de chronique Juristoc. Et je suis aussi dans la fabrication des articles artisanaux comme les tableaux personnalisés, les sacs personnalisés, les champs de tournage et beaucoup d'autres. Je suis également dans la vente des téléphones et réparation de PC et téléphones portables. Voilà, donc il faut même en étant juriste, on peut concilier plusieurs activités. Il faut concilier plusieurs activités pour ne pas, disons, être dépendant d'une seule activité. Donc, il ne faut pas se dire, bon, je suis juriste, je reste dans mon coin. Mais bon, si tu es juriste et tu veux rester dans ton coin, personne ne t'oblige à sortir de ton coin. Mais c'est à toi de voir comment on fait. Et quand tu sortiras de ton coin, il faut savoir concilier ton activité de juriste comme moi et tes autres activités. Il ne faut pas que les autres activités prennent le dessus pour que tu perdes ta valeur de juriste. Parce que notre domaine, nous sommes presque tous juristes ici. Notre domaine, quand tu n'exerces pas, tu oublies vite. Et tu seras en retard. Tu seras quelque part et tu vas évoquer une loi déjà approuvée. Et tu vas te gloser là-dessus. Dire que ouais, la loi dit ça. Or, pas plus tard qu'hier, la loi a changé. Donc, il faut avoir une activité principale.
4: Pour préciser, hein, s'il te plaît, depuis que tu parles, excuse-moi de t'interrompre, mais c'est pour les juristes en formation.
11: Ouais, voilà.
4: Pas les juristes affirmés.
11: Voilà.
4: Juristes en formation.
11: Voilà.
4: Alors, quand tu as affirmé, toi et moi, on sait qu'on ne peut plus rien faire.
11: Donc, c'est un peu ça.
4: Excusez-nous, s'il vous
6: voilà,
4: plaît.
6: Voilà, parce d'accord. que c'est, d'accord, j'en d'accord. venais même, hein, j'en venais à vous écouter là, j'en venais, mais bon. Mm-hmm. Alors, merci Doji pour ses conseils. Alors, Moslan, dis-nous. Qu'est-ce que toi tu retiens de cette belle émission personnellement, hein, qu'est-ce que tu retiens personnellement de cette belle émission après tout ce qui a été dit? Et est-ce que toi tu préfères toujours cumuler plusieurs activités, s'il y en a déjà, ou est-ce que tu préfères être une référence dans une activité que tu maîtrises?
5: Moi, j'irais toujours que je préférerais toujours cumuler plusieurs activités. Parce qu'on ne sait jamais. Il ne faut jamais mettre ses œufs dans le même panier. Et cette émission m'a permis de comprendre que, avant, je pensais réellement que cumuler plusieurs activités, ça allait me permettre d'être, pas riche. Pas forcément riche. Mais ça allait forcément me rapporter des revenus. Et c'est en évoluant dans la prise de parole de chacun, et même dans ma propre prise de parole, que j'ai vu que tout dépendait de la gestion, de l'organisation et tout et tout. Donc, moi, je dirais que je vais toujours continuer et vouloir cumuler plusieurs activités parce que je trouve que c'est toujours la meilleure solution. Même s'il y a des petites limites par rapport à ça, je pense que ça demeure quand même la meilleure solution et que chacun est libre de son choix. Voilà, c'est tout ce que j'ai à dire.
6: D'accord, Miss Anne. Et pour terminer avec Uriel, le maestro des mots. Dis-nous, Uriel, que retiens-tu de cette belle émission personnellement, au vu de tout ce qui a été dit? Et est-ce que tu préfères toujours cumuler plusieurs activités en même temps ou être une référence dans une activité que tu maîtrises?
4: Pour ma part, je préfère toujours cumuler, mais je peux toujours être référence dans une activité et cumuler d'autres activités, hein. Guigui, tu peux toujours être référence dans une activité, cumuler d'autres activités, mais avant de cumuler, d'accord, je veux bien être référence dans une activité et cumuler de petits trucs, pas forcément pour arrondir ma fille du mois, mais bon, par passion, par exemple, comme on fait les débats à la radio ou comme on fait de la moto, voilà quoi. Ma part, voilà.
6: D'accord. Et donc, toi aussi, tu gardes toujours ta position?
4: Oui, mais j'ai bien dit, je préfère d'abord, d'accord, me spécialiser dans une activité, d'accord? On sait que voilà, telle activité, il y aurait les experts dedans. Et avant de faire les petits à côté, de les ajouter et tout, voilà quoi. Je veux pas faire les à côté simple sans me spécialiser dans une. Voilà.
13: D'accord. Alors, Kevin, on poursuit avec la conclusion du jour après tout ce qui a été dit.
5: Moi, j'aimerais entendre vos avis à vous dessus, quand même le sujet, quand même. Vous n'avez pas. Est-ce que votre compréhension des choses a changé ou je sais pas? Oui, Kevin, nous t'écoutons.
8: Non, on va commencer par Guylaine, quand même.
13: D'accord, sans problème. Alors, sur le sujet, moi, je vais dire tout simplement que plusieurs métiers n'est ni une erreur, ni une garantie de réussite. Tout dépend des motivations, des capacités de chacun et de l'équilibre.
5: C'est pas ce que je plains.
8: Non, mais c'est ce qu'on pense de l'émission.
13: C'est ce qu'on pense.
12: En effet, c'est ce que vous
13: non,
12: pensez de
13: sincèrement, sincèrement, moi, je dirais cumuler plusieurs
5: c'est
13: métiers
5: pas sincère,
13: ni une
5: c'est pas
13: erreur,
5: sincère.
13: Ni une garantie de réussite.
14: Excuse-moi, j'aimerais que nous sortons, que tu sortes un peu du cadre de l'émission. Que tu...
13: Mais je te réponds en cas de
14: merci. Écoute-moi, je sais que tu sais que tu dois t'imposer ce que tu as dans la main. Et nous répondre en cas de l'émission.
13: Ok, que je dépose, tu as dit non.
14: Que tu ne lises même pas.
13: Cumuler plusieurs métiers.
12: Mais c'est ce que tu disais tout à l'heure, non?
5: Ok.
8: Bon, d'accord. Au fond, la véritable richesse ne consiste pas seulement à gagner plus d'argent. Vous comprenez? Mais à construire. Non, écoutez. Mais à construire.
5: Cool, quoi.
8: Non, mais attendez. Mais à construire une vie durable.
14: Les gens vous voient.
8: Arrêtez, est-ce que vous savez que les auditeurs nous écoutent?
14: Aussi,
8: mais à construire une vie durable, équilibrée et porteuse de sens. Qu'on choisisse un seul métier ou plusieurs, le plus important est de rester maître de ses choix, de préserver sa santé et de ne jamais sacrifier ce qui compte vraiment. C'est ce qu'on a dit tout au long de l'émission.
13: Et moi, Kevin, moi, je rajoute aussi à tout ce que tu viens de dire que tout dépend des motivations, des capacités de chacun et de l'équilibre trouvé entre les revenus, la santé, la famille et l'épanouissement personnel. Alors, vouloir progresser est une qualité, mais courir dans toutes les directions peut parfois éloigner de l'essentiel. Alors, merci à nos débatteurs les plus pagailleurs, Wakil et Uriel. Oui, Uriel. Et Dodi qui s'en suit, bien sûr.
14: Même ton assistante aussi est pagaille.
5: Mais pas du tout.
14: Oh là là!
13: Non, elle est pas baguée, elle c'est une canaille. Allez, merci à nos débatteurs pour leurs analyses franches et enrichissantes. Et merci à vous, chers auditeurs, d'avoir partagé ce moment avec nous dans Entrons dans la nouvelle dimension.
8: Aujourd'hui, une chose ressort de nos échanges. Avoir plusieurs métiers peut être une véritable opportunité, mais aussi devenir un lourd fardeau lorsqu'on perd son équilibre.
13: Alors, travailler davantage est une ambition respectable, mais réussir, c'est aussi savoir préserver sa santé, son temps et ce que l'on aime.
8: Au fond, la vraie réussite ne consiste pas à tout faire, mais à faire les bons choix au bon moment et pour les bonnes raisons.
13: Et c'est ça, Kevin. Et alors, vous savez que le CEP, hein, quand même, avec

0: 90,17% hein, de taux de réussite.
1: Ah oui, ah oui, ah oui, ah oui, ah oui.
0: C'est fort,
1: Chapeau,
0: non?
1: hein.
0: C'est fort. Ça s'applaudit quand
2: On
0: même.
2: applaudit,
0: On applaudit l'ensemble du système éducatif béninois.
1: Alors,
0: les enfants, quand même, c'est assez haut. Hein. Donc, vous n'avez pas de petits frères où on ira.
1: Oui, bien sûr,
0: je
1: moi,
0: sais pas,
1: j'ai ma petite
0: casser
1: soeur
0: les...
1: qui est
0: Sérieux?
1: Partie, ouais.
3: Une bière, une tequila. Ouais, prends des tequila.
0: Non, non, c'est une petite soeur de la nouvelle dimension.
1: Quand
0: oh là là, félicitations à elle.
1: Merci et
0: vous,
1: félicitations également
0: pas de
1: à
0: cousins,
1: tous.
3: Non,
0: pas de neveux,
1: à tous les candidats admis.
3: Chez moi, c'est le bac. On se rejoint le vendredi 8.
0: Ouh,
2: vous
0: faites
2: juillet.
0: Ça.
2: Ouais. Les résultats se sont sortis, Janine, là. Okay.
0: C'est vrai.
3: Vous avez
0: et
3: eu votre
0: très
3: CEP
0: bien.
3: Depuis quand?
0: Ça date. Hein. Alors, multiplier les métiers peut remplir un compte, mais seul un bon équilibre permet de construire une vie. On clôture notre émission du jour sur un son de Burna Boy avec Dangote.

0: prenez soin de vous et souvenez-vous que le travail doit être un moyen de vivre, jamais une raison d'oublier de vivre.
1: Cherchez la réussite, oui, mais sans sacrifier votre santé, votre famille et votre paix intérieure.
0: C'était Guylaine
1: et Kevin
0: dans Entrons dans la nouvelle dimension. On se retrouve mardi prochain
1: à 17h30
0: pour ce radio de quoi?
1: La 104.3 FM. À bientôt.

0: Et vous suivez la FM 104.3, la radio partenaire avec Kerebou et l'homme au doigt magique est déjà sur pied pour nous conduire sur l'émission du jeu des Calais qui m'aide d'habitants international.
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0: Je l'empote tout de suite. Je l'empote tout de suite.
1: Vendredi 26 juin 2026, mesdames et messieurs, bonsoir à toutes et à tous. 12h30, midi, je dis 12h, c'est l'émotion, hein? 19h31 et c'est l'heure du jeu décalé aux couleurs de ma tante. Il n'est jamais trop tard, Guimeda Davito à la mise en onde au micro, Martin Dossa Godo. Mais Jean Calais de la radio partenaire, je nous installe dans l'univers du jeu des Calais aux couleurs de Matanti avec ceci.

0: Loupé, c'est bien sûr la radio partenaire, la FM 104.3. Ici, nous dansons, nous chantons et nous travaillons. Nous sommes morts sur l'émission du jeu de Calais aux couleurs de Matanti. Et pour jouer, c'est le 01 21 31 45 32. Premier auditeur, bonsoir.
1: Bonsoir.
0: Comment allez-vous?
1: Ça va bien.
0: Monsieur Georges Videga. Monsieur Georges Agbou. Oh, vraiment. Monsieur Georges Agbou. Et votre journée de travail?
1: Action de grâce.
0: Action de grâce. Bonjour.
1: Oui.
0: Uruguay, Espagne. Uruguay, Espagne.
1: De l'Espagne.
0: Espagne 2, Uruguay 1.
1: Oui.
0: Merci beaucoup à vous, Monsieur Georges Agbou.

0: Le prince est partout, table où? Les gens forts de la cité d'Ainovi. Le roi ne peut pas rester sans son mégan. Le roi ne peut jamais rester sans son mégan. Vous n'êtes pas n'importe qui dans la République. Dans la cour royale, vous n'êtes pas n'importe qui. Dans la République, vous n'êtes pas n'importe qui. Et votre jour de travail? Le prince des princes, l'homme de Jéricho. Natif de la cité d'Ainovi. Je m'incline. Je ne vis pas à côté, je suis à Semedandji. Je suis à 10 000 de la frontière. Oui. Après moi, c'est claqué. Monsieur, voilà. Le prince.
1: Oui,
0: bonjour. Cap Vert, Arabie Saoudite. Cap Vert, Arabie Saoudite. Oui.

0: meu guabu.
1: Auditoni, bonsoir.
2: Bonsoir, tonton Martin.
1: L'Amazon décalé, mémé Pascaline, Missou, comment allez-vous?
2: Je vais bien, ça va bien.
1: Action de grâce.
2: Oui, on rend grâce.
1: Grâce sur grâce, hein?
2: Oui.
1: Bonjour, mémé.
2: Oui, bonjour.
1: Égypte, Iran.
2: Égypte, Iran.
1: Oui.
2: Bon, Égypte 2, Iran 1.
1: Égypte 2, Iran 1. Merci beaucoup à vous.

0: Allié Coco Medji et nous sommes sur le jeu décalé aux couleurs de Matanti. Beaucoup de pâtes alimentaires à donner. Auditeur, bonsoir.
1: Oui, bonsoir.
0: Monsieur Georges Agbo pour le retour.
1: Oui.
0: On joue.
1: Oui.
0: En quelle année la société Alpha Bénin a produit les premières pâtes alimentaires Matanti au Bénin? En quelle année la société Alpha Bénin a produit les premières pâtes? En 2011. D'accord. J'ai pris bonne note. Merci beaucoup à vous, monsieur.

0: Lopez. 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Binon kwe vite.
1: Abe kwe tongi.
0: Akholuma lu nukuku.
1: Mupanya akholuru.
0: Abe o. Les enfants de Fort Nouveau.
1: Laisse tomber là, mon frère, mon frère.
0: Bonjour.
1: Comme d'habitude.
0: Et vous gagnez comme d'habitude.
1: Depuis que ma tante est arrivée là, je suis galère.
0: Non, non, tenez-vous tranquille. Je donnerai tout à l'heure le résultat de l'émission du mercredi.
1: Il n'y a pas de souci.
0: À base de quoi sont fabriquées les pâtes alimentaires?
1: À base de quoi
0: sont fabriquées les pâtes alimentaires? C'est fini la
1: décompte.
0: C'est fini le décompte. À tout à l'heure.
1: L'Amazon.
0: Décalé, mémé, passe à M. Hum.
1: Le général,
0: peut-être il a voyagé ainsi, non?
1: Il aime le football.
0: Il aime trop le football. Peut-être il n'est pas.
1: Il n'est pas.
0: D'accord, merci beaucoup à vous, le prince.
1: Sinon, je vais faire des jaloux.
0: D'accord, c'est compris. À tout à l'heure. Beaucoup de l'eau à gagner par ici, c'est ma tante, et ceci c'est dans le cadre de football, beaucoup de pâtes alimentaires. Auditoire, les bonsoir.
2: J'aime trop quoi, il a dit.
0: Le football.
2: Ah,
0: il a dit que vous aimez trop le football.
2: Non, il n'a pas dit vrai.
0: Ah bon? Le Pachidem.
2: Je n'aime pas autant le football.
0: Vous aimez quoi?
2: J'aime tout.
0: Sauf.
2: J'aime manger.
0: Manger quoi?
2: Des abrous à la.
0: Ah?
2: Sur toutes tes oreilles.
0: Hein?
2: Ah oui.
0: Autolé.
2: Autolé. Intestelé.
0: Ah, je vois. Donc, Aroto a raison, hein? Les mains des lèvres, vos guides des lèvres, vos soeurs des
2: lèvres. Voilà.
0: Yé, casson, fier, sinon des les gars. Le parti d'avoir pas journée de travail.
2: Oui, je t'ai été, hein.
0: Ah, son de grâce.
2: Je viens de Radio Tokwa, hein.
0: Ah bon?
2: Il était passé prendre l'eau.
0: Ah!
2: De macaroni, ma tante.
0: Ah! Vous êtes gâté.
2: Je crois que comme demain, c'est samedi.
0: Oui.
2: Nous allons essayer de manger un peu de macaroni.
0: Merci à ma tante.
2: Ma tante à la maison.
0: Merci beaucoup, ma tante.
2: Voilà, j'ai dit merci à ma tante, à la société qui a mis ses pâtes alimentaires à notre disposition.
0: Merci beaucoup.
2: Merci, j'ai dit merci à Radio Tokwa aussi.
0: Passons-vous.
2: Merci à la chef d'antenne de Radio Tokwa.
0: Madame Sébastien, y'a de où?
2: Oui, y'a de où? Et j'ai dit merci à notre alter ego qui anime le jeu, Tos Martin Tosakodo.
0: Votre petit frère.
2: C'est ça?
0: Ah oui?
2: Oui. Mon petit frère très sûr.
0: Très sûr.
2: Voilà.
0: Le Pachidem.
2: Je suis là.
0: Bonjour.
2: Oui, on était.
0: Nouvelle-Zélande, Égypte.
2: Nouvelle-Zélande, Égypte.
0: Oui.
2: Égypte 2.
0: Oui.
2: Nouvelle-Zélande.
0: Non, et excusez-moi. Nouvelle-Zélande, Belgique. Belgique.
2: Belgique, vous avez dit.
0: Oui, Belgique.
2: Nouvelle-Zélande, Belgique. Oui. Et Belgique 2.
0: Oui.
2: Nouvelle-Zélande 1.
0: Merci beaucoup à vous, le Pachidem. À tout à l'heure.
2: À tout à l'heure.

0: Pour le résultat du jeu de Calais du mercredi dernier, nous avons Monsieur Anago Akoutalassane. Auditeur en ligne, bonsoir. Allô? Allô?
1: Oui, allô, bonsoir.
0: Comment allez-vous, Monsieur Elijitou, le poisson récepteur? Allô? Nous avons ceux de l'annonce suivante. Sont les gagnants du jeu des Calais du mercredi dernier. Nous avons Monsieur Anago Akuta Alessandre, le monde de Oyoko. Nous avons Monsieur Akadis Migan, le prince. Monsieur Alain Tometi. Monsieur Benoît Fadonoubou. Auditeur, bonsoir.
1: Bonsoir, Monsieur Martin.
0: Comment allez-vous?
1: Acteur de drague.
0: Présentez-vous, s'il vous plaît.
1: C'est Loco Abel, depuis Verdecor.
0: Monsieur Loco Abel, depuis Verdecor.
1: Oui.
0: On joue. Panama, Angleterre.
1: Pardon?
0: Panama, Angleterre.
1: Panama, Angleterre.
0: Oui.
1: Je dirais 3-0 en faveur d'Angleterre.
0: Angleterre 3, Panama,
1: Panama
0: 0. Merci beaucoup à vous, Monsieur Loco Abel. Auditeur, bonsoir.
2: Oui,
0: je suis
2: toujours Eli Djokou, c'est l'homme de Chonvi.
0: L'homme de Chonvi, Eli Djokou, et votre journée de travail.
2: Action de grâce.
0: Action de grâce, action de grâce. Le poste récepteur.
2: Pardon?
0: Votre poste récepteur.
2: Oui, c'est bon, c'est bon.
0: Croatie, Ghana.
2: Croatie,
0: Ghana.
2: Disons, les deux, 1-1.
0: Croatie 1, Ghana 1.
2: Oui.
0: Merci beaucoup à vous, monsieur Eli Djokou, l'homme de Chonvi. Auditeur, allez, bonsoir.
3: Ah oui, c'est Anne-Mé Pascaline qui revient.
0: Pour le retour.
3: Oui.
0: À base de quoi?
3: Pour ne pas faire de jaloux, on salue la famille.
0: Comme l'a dit monsieur le prince.
3: Ah, d'accord, c'est ça.
0: Bonjour, mémé.
3: Oui, oui.
0: À base de quoi sont fabriquées les pâtes alimentaires?
3: Les pâtes alimentaires sont fabriquées avec la semoule de blé.
0: Semoule de blé?
3: Oui, semoule de blé dure, 100%. Blé dur, qualité supérieure.
0: D'accord.
3: Ouais.
0: Merci beaucoup à vous, mémé.

0: Auditeur Ali, bonsoir.
1: Oui.
0: Allô?
1: Monsieur Matt, bonsoir.
0: Monsieur Jojo Videla.
1: Vraiment, tous mes remerciements à l'André de Matantini et la maison Radio Sofa. Hein?
0: Nous vous remercions aussi.
1: Non, le plaisir est partagé. C'est ça que je vais préparer ce soir. Hein? Ah oui, ça vous manque.
0: Un seul mot. Seulement que vous ne m'invitez pas. Vous êtes en train de faire à toi l'odeur, à nous le goût.
1: Voilà.
0: C'est bien.
1: Non. On se porte à merveille. Et Noma Oul.
0: En forme.
1: Et la dame de fer aussi.
0: Milena Oyo, elle est là.
1: Oui, oui. Salut à tout le monde.
0: Dadier International, Guimela Davito, l'homme aux doigts magiques.
1: Non.
0: Il est là. Bonjour.
1: Oui, on va voir.
0: Uruguay, Espagne.
1: Espagne 3, Uruguay 1.
0: Espagne 3, Uruguay 1.
1: Oui.
0: Merci beaucoup à vous, monsieur Georges Videgla. Auditeur Ali, bonsoir.
2: Bonsoir, monsieur.
0: Comment allez-vous?
2: Très bien.
0: L'homme de l'étoile rouge.
2: Homme de l'étoile.
0: Monsieur Eric Agbodji.
2: Eric Agbodji.
0: Et votre journée de travail?
2: À son de grâce.
0: À son de grâce. Bonjour, monsieur Eric Agbodji. Vous êtes sportif, hein? Ça,
2: bon,
0: je le sais.
2: Je vais voir. Hein. À ce dessin de l'étoile, hein? Ça ne marche plus.
0: Ça va marcher. Il ne faut pas lâcher. On ne lâche pas l'affaire, hein? Il ne faut pas lâcher.
2: D'accord.
0: Ça va marcher.
2: Je vais tenter ça pour voir.
0: D'accord. Cap-Vert, Arabie Saoudite.
2: Bon, Cap-Vert, Arabie Saoudite.
0: Oui.
2: Je propose.
0: Deux en faveur de qui?
2: En faveur de Cap-Vert.
0: Cap-Vert 2, Arabie Saoudite 1.
2: Voilà.
0: Merci beaucoup à vous, Eric Alon.

0: Auditeur Annie, bonsoir.
1: Allô, bonsoir.
0: Comment allez-vous, Madame Marsha Videgla?
1: Ça va très bien.
0: Et votre journée?
1: Ça va.
0: Vous êtes venu encore pour gagner ou bien? Ou bien? C'est bien ça? C'est ça l'objectif, hein? Gagner, gagner encore, c'est votre droit, d'accord?
1: Oui.
0: On joue.
1: Je remercie infiniment ma tante. Là, on joue mes pâtes alimentaires.
0: On est contente, ou bien?
1: Oui.
0: Plus que contente. D'accord, on joue.
1: Ok.
0: Égypte, Arabie Saoudite. Pardon, Égypte, Iran. Égypte, Iran.
1: Égypte 2, Iran 0.
0: Égypte 2, Iran 0.
1: Oui.
0: Merci beaucoup à vous, Madame Marsha Videgla.

0: Auditeur Ali, bonsoir.
1: Bonsoir, monsieur.
0: Comment allez-vous?
1: Ça va bien.
0: Monsieur, c'est pas si gros. Nami Gavado, mi Azamiga. Godoyen ton. Godoyen ton big papa.
1: Adoyen bidi.
0: C'est seulement monsieur Georges qui me trompe chaque fois. Monsieur Georges Agbo.
1: Voilà.
0: À part monsieur Georges, c'est fini.
1: D'accord.
0: C'est fini, hein. D'accord.
1: Un jour. Un jour, oui.
0: Un beau jour
1: viendra.
0: Bon, mais il n'a pas à être.
1: les deux pieds joués.
0: Un jour. En quelle année la société Alpha Bénin a produit les premières pâtes alimentaires Matanti au Bénin?
1: Non, je n'ai pas compris la question. En quelle année?
0: La société Alpha Bénin a produit les premières pâtes alimentaires Matanti au Bénin.
1: Tu crois que c'est 2011?
0: 2011?
1: Oui.
0: D'accord. J'ai plus besoin de Pachydème.
1: Merci à tout.

0: Je vais caler avec ma tante auditoire. Bonsoir. Monsieur Jojo Videla.
1: Oui.
0: Question pour vous, champion.
1: Non, il n'y a pas de souci.
0: À base de quoi sont fabriquées les pâtes alimentaires?
1: Farine de blé.
0: Farine de blé.
1: Oui, 100% pure.
0: Farine de blé, 100%
1: pure.
0: D'accord. J'ai plus besoin de merci. Merci beaucoup à vous, monsieur Jean Videga.
1: À tout à l'heure.
0: Auditoire, bonsoir. Le 01-21-31-45-32 ou le 01-21-60-52.
2: Auditoire, bonsoir.
0: Allô,
2: bonsoir.
0: Allô.
2: Allô, bonsoir.
0: Comment allez-vous, l'homme de Mistreté?
2: Non.
0: C'est monsieur Dazungi, bienvenue.
2: Dazungi, bienvenue.
0: L'homme de Porte Nouveau.
2: Affirmatif.
0: C'est Agata ou c'est Kwetukwemene, c'est où?
2: Mais c'est Porte Nouveau, Wando.
0: Wando?
2: Oui, oui.
0: Toko Bangba.
2: Affirmatif.
0: Monsieur Dazungi.
2: Oui.
0: Et votre journée?
2: Très bien.
0: À son de grâce.
2: Oui.
0: Vous êtes sur le jeu des calés aux couleurs de ma tante.
2: Affirmatif.
0: Ça, on joue.
2: Allons-y.
0: Nouvelle-Zélande, Belgique.
2: Bon, 2-1 pour l'Égypte.
0: 2-1 pour qui?
2: L'Égypte.
0: Égypte, Nouvelle-Zélande, oui. Belgique.
2: Ah, c'est Belgique, hein?
0: Oui.
2: Bon, 1-2 pour Belgique.
0: Belgique, 1.
2: Non, Belgique, 2.
0: Nouvelle-Zélande, 1. Merci beaucoup à vous.

Agnès Kokpomedi, le chef hot dog, c'est bien sûr Monsieur Guimeda Davito d'Adje International, l'homme au toit magique. Et vous êtes sur le jeu décalé. Vous jouez, c'est le 01-21-31-45-32 ou le 01-21-60-41.

0: Monsieur Anango Akuta Alessandra, Monsieur Akadu Migan Le Prince, Monsieur Alain Tometin, Monsieur Benoît Fambo sont les gagnants du jeu de Calais du mercredi dernier. Auditeur Ali, bonsoir.
1: Oui, allô, bonsoir.
0: Monsieur Dazungi pour le retour.
1: Oui, c'est ça.
0: Question pour le champion.
1: Oui, oui, allons-y.
0: En quelle année la société Alpha Bénin a produit les premières pâtes alimentaires Matanti au Bénin?
1: Bon, je vous pose 2009, hein.
0: 2001?
1: D'accord.
0: 2009, d'accord. J'ai pris bonne note, monsieur Dazungi. Merci beaucoup à vous. Merci.

0: Auditoire, bonsoir.
1: C'est Eric Agoni de retour.
0: L'homme de l'étoile rouge de retour. Question pour vous.
1: Okay.
0: À base de quoi sont fabriquées les pâtes alimentaires? C'est pas un mois. Le décompte, et c'est fini. Merci beaucoup à vous, monsieur Ricard Agbodi.

Ceux dont les noms suivants sont les gagnants du jeu de Calais du mercredi dernier. Nous avons M. Anango Akuta Alexandre, M. Akadus Migan, M. Alain Tometin et enfin M. Benoît Faronibo.

19h53 minutes ici sur la bonne fréquence. Et nous avons reçu les appels de Monsieur Georges Agbo, Monsieur Akadus Migan, Mémé Pascal et Missirou, l'Amazon de Calais, Monsieur Sébastien Rossou, le Pachidem, Monsieur Loco Abel, Monsieur Eric Tchotchou, l'homme de Tchoubi, Monsieur Georges Videga, Monsieur Eric Agbodji, l'homme de l'Étoile Rouge, Madame Macha Videgra et enfin Monsieur Dazundi, bienvenue l'homme de Wando. Yeah. Collect your money, ceux dont les noms suivants sont les gagnants du mercredi dernier. Nous avons Monsieur Alexandre Akuta, Monsieur Anango Alexandre Akuta, Monsieur Akadu Migan Le Prince, Monsieur Alain Tometi et enfin Monsieur Benoît Fadonbo, l'adjudant chef, l'homme de la vallée. Ainsi s'achève le dernier numéro du JT Calais de la semaine. Guy Meda, David Dadier International, l'homme au doigt magique, a été à la mise en onde au micro Martin Dossa Godo. On se retrouve le lundi prochain si Dieu le veut pour un nouveau numéro du JT Calais aux couleurs de Matanti.

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1: Bah, vous pouvez le voir, tu l'as sous ton dos.
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1: Bon, là, mes camarades, c'est ton gamin.
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1: 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N'est-ce pas?
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0: Bonsoir, mon métier Toucan.
1: Oui, autorité, bonsoir.
0: Petre Escous.
1: Ah, la magie a fait une lettre avec vous, nous sommes très
0: Ah, Jésus a un rock, mais toi, vous l'avez.
1: Pour les derniers siècles, bon.
0: Ah,
1: ah. Elle doit les vider, mais il n'y a pas de temps.
0: Ah, ah. 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
2: Il est 21h.

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2: Il est 22h.
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1: Comme d'habitude, amis mélomanes, je suis du voyage et je vous accueille avec le même plaisir que j'accueille Phil Collins, ce célébrissime chanteur britannique dont le titre Everyday nous installe d'emblée sur
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Nous quittons Phil Collins sur les notes de All of My Life, mais nous restons en Angleterre pour un petit tour jazz animé par la magie du guitariste Martin Taylor.

Sacrifice, c'est l'autre star de la chanson, Elton John, qui nous retient en Angleterre car il voudrait jouer et chanter You Gotta Love Someone.

On My Way Home, c'est Joe Cocker, ce grand chanteur, ce célèbre chanteur à la voix si particulière qui nous rejoint sur cette émission et qui reste le temps de nous offrir les délices de Have a Little Faith in Me.

Stealing Time, c'est une belle création du guitariste, chanteur, compositeur britannique Jerry Rafferty. Jerry Rafferty qui poursuit avec

Phil Collins, Martin Taylor, Elton John, Fourplay, Joe Cocker, Peter White, Jerry Rafferty et Marc Antoine pour une édition arc-en-ciel qui s'achève ainsi. Merci amis mélomanes de votre attention. À vendredi 22h 104.3 FM. Ciao.

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Bernice est une restauratrice. Bernice a 24 ans aujourd'hui. Je suis dans une petite entreprise où on travaille petit à petit avec ma formatrice. Je fais la cuisine restauration, mais pas trop, un peu, comme on fait à la maison là. Et une fois, je suivais la radio et c'est là ils ont parlé de Foodefka. On va faire l'apprentissage gratuit et avoir le diplôme CQP. Notre formatrice m'a parlé de ça aussi et elle m'a aidé à déposer les dossiers. Et après le concours, on a fait la formation CQP là. J'ai été formée au CFP à Bomé et jusqu'à j'ai fini pour aller même à l'examen et je suis admise. Et Foodefka m'a apporté beaucoup de choses, surtout mon métier cuisine restauration. Il m'a aidé à beaucoup faire les mets. J'ai gagné de plus. Je suis jeune et dans un pays où nous sommes, on doit avoir un diplôme. Et j'ai eu le CQP pour la cuisine restauration à travers le Foodefka. Pendant la formation, Foodefka m'a beaucoup soutenu. Il nous aide en nous donnant quelques sous et même au moment où on suivait cette formation, il nous donne à manger le matin, dans l'après-midi, même le soir, et il nous héberge aussi. Je remercie le prodige qui a permis au Foodefka de nous prendre en charge jusqu'à l'obtention de notre diplôme professionnel. J'invite les jeunes comme moi de chercher à connaître le Foodefka pour bénéficier aussi des formations diplômantes. Sans le prodige Foodefka, je n'aurais pas un diplôme. Je suis très très fière de moi-même.

0: 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Donc, CFPA a abonné, bon, à ce qu'il faut faire 4 ans. D'ailleurs, je vais vous dire, mais dès que d'autres formations, il faut faire 4 ans, bon, suivre nous et ton lait, bon, bloquer le cabal de diplôme, et ça fait un nom moi. 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
2: Bienvenue dans le débat matinal. Ce matin, comme toujours, je ne suis pas seul, mais deux copilotes du débat sont bien installés en studio et à mes côtés. Avec eux, on va accélérer sur un sujet qui attire l'attention, freiner sur les idées reçues et faire des dépassements sur l'actualité. Et vous, amis auditeurs, vous avez votre micro également. Écrivez-nous par WhatsApp au 01 97 17 76 20 sur notre page Facebook Expression Libre. Mes deux débatteurs sont prêts. Hein. Le débat démarre maintenant.

0: Si en amont, il n'y avait pas beaucoup de communication autour, beaucoup d'éléments de justification de la modification en question, on pourrait s'interroger sur l'opportunité ou la pertinence de cette modification. Si nous sommes dans le cadre d'un organisme qui a été constitué comme une institution de la République et qui avait une mission bien précise. Alors, après des années d'expérimentation, sûrement que les dirigeants, après avoir évalué les activités et puis les charges y afférentes, parce qu'il faut voir aussi cela, ils ont peut-être tiré la conclusion qui est que on ne va pas supprimer la fonction qu'est la médiature, mais on ne la prend plus comme une institution à part entière, régulièrement constituée. Mais sa mission a été reversée à une autre institution et qui serait pilotée désormais par l'un des dirigeants de cette institution. Le cas d'espèce, c'est le Conseil économico-social à travers son premier vice-président. Donc cela voudra dire que la composition, la constitution du Conseil économique et social telle que on l'a vu depuis longtemps ou à travers son président et qui est souvent représenté lorsque les présidents d'institutions sont conviés à une réflexion, on s'est rendu compte peut-être que les moyens qu'on y met semblent probablement disproportionnés. Ça, c'est une analyse personnelle. Nous sommes dans la rationalisation des ressources publiques aussi. Cela pourrait prendre par là. Alors, quelle a été la vraie raison qui a sous-tendu la création de cette institution et pourquoi on en est arrivé là? C'est pourquoi je disais tantôt, probablement que des analyses, des évaluations ont été faites et cela a donné lieu à cela. Maintenant, du point de vue pertinence et impact dans la vie des citoyens, peut-être ceux qui l'ont éprouvé à un moment donné, ou l'ont sollicité pour régler des situations, pourraient nous dire que ce fut une institution importante dans la République, mais pour le citoyen lambda, avec ça il faut l'avouer, on n'arrive pas réellement à cerner les missions, et qui semble être une mission un peu administrative. Alors que quand on parle de médiature, on voit au plan politique, à beaucoup de niveaux donnés, mais on se rend compte que son rôle est un peu plus un rôle un peu administratif en termes de conciliation entre le public et les administrations ou bien des conflits liés à des activités professionnelles. Donc je vois ça plutôt dans cet angle-là. Si c'est le cas, bon. Moi, je pense qu'on pourrait bel et bien fusionner ça, et pourvu que la fonction, le contenu ne soit pas totalement vidé. Parce que je le disais tantôt que c'est tellement que des gens ont été impactés par le rôle joué par cette institution-là, et dont on a besoin. Maintenant, si on l'a rabattu au Conseil économico-social, ça voudra dire qu'on lui reconnaît, effectivement, un certain rôle joué dans le passé et qui pourrait aider effectivement à pacifier le pays à un niveau donné dans l'animation de la vie administrative, professionnelle ou politique, je n'en sais rien. C'est pourquoi ça a été probablement confié au premier vice-président du Conseil économique et social.
1: Monsieur Adrien Moussou, bonjour.
2: Bonjour Romain, bonjour amis auditeurs et auditrices.
1: Changement de mode de désignation du médiateur de la République, suppression des entités et structures devant collaborer ou l'appuyer dans sa mission?
2: Non, pas forcément, pas forcément, c'est spécifié. Je crois savoir que il n'y a que trois dispositions qui ont été modifiées, non? Trois articles.

0: Non, pas du tout. Ce que l'on retient essentiellement est que désormais, il s'agira plus de coopter, de désigner, de nommer une autre personne. Il s'agira de voir le président, le vice-président, le premier vice-président, s'entend du Conseil économique et social d'office dans ce rôle-là de médiateur de la République, Monsieur Tshogi. Non, les structures, les services et autres entités ne vont pas disparaître. Ils seront toujours en place. Je fais une petite comparaison là. Vous voyez, quand on prend la haute cour de justice, hein, les membres de la cour constitutionnelle, à ce que je sache, ce sont membres de la haute cour de justice, sauf le président, non. Vous comprenez? Et il se fait que la présidente est membre de la. Le président de la haute cour de justice s'entend, est membre de. Du conseil et de la cour constitutionnelle, Monsieur Tshogi. Donc, tous les services, les entités, les structures devant appuyer la présidente de la cour de justice ne disparaissent pas. Ils sont toujours à Porto-Novo en place. Donc, ce devrait être la même chose, hein, à des nuances ou détails près, en ce qui concerne le médiateur de la République. Et je crois savoir jusque-là. Que rien n'a été quand même modifié en ce qui concerne ces structures-là, s'agissant précisément de leur suppression, de leur disparition pure et simple. Il n'y a que le mode de désignation du médiateur qui est changé, Monsieur Choki.
1: Monsieur Bagri, partagez-vous le point de vue de ceux qui pensent qu'il fallait supprimer cette institution purement et simplement, vu que l'expérience n'aura rien apporté de fondamental aux populations?
2: Oui, bon, moi, j'avais dit tantôt, on a supprimé en tant qu'institution, mais on n'a pas supprimé la fonction. Non, c'est pourquoi il dit non. Il faut avoir été dans une position donnée, il faut avoir sollicité la médiation au sein de cette institution par rapport à un sujet donné pour en juger totalement de sa pertinence. Si cela a été créé, ceux qui l'ont créé ne sont quand même pas si naïfs que ça. Ce n'est pas simplement pour contenter. C'est que le premier président de cette institution, paix à son âme, le président, je crois, Albert Evoy, dirait, vous savez qu'il ne va pas accepter de n'importe quoi en ce moment-là. Il a tenté de jouer le rôle qu'il pouvait jouer en ce moment, mais. Moi, ce que la lecture que j'ai pu faire de cette institution, elle semble être un peu limitée. Et quand vous voyez des acteurs politiques à qui on confie ce rôle de médiation, et est-ce que c'est eux-mêmes qui n'ont pas fait une bonne lecture de cette mission pour la monnayer à plusieurs activités qui pourrait leur donner un peu plus de visibilité. Ça, je n'ai pas pu comprendre cela. Un acteur politique qui veut, on le voit tout de suite en période de crise même, quelles que soient des crises au niveau des partis politiques, des crises institutionnelles, on le voit faire de la conciliation un peu à ces différents niveaux. Mais malheureusement, voilà des présidents d'institutions ou une institution qu'on ne voit pas sur le terrain, qui semble être tout le temps travailler au bureau. Alors, ce qui n'a pas pu lui donner de visibilité. Et la conclusion, c'était que quand on dit une institution créée, c'est toute une administration qu'on met en place autour du président, quand même. Et ça a un coût. C'est pourquoi il disait qu'il faut intégrer. Et il faut intégrer tout ça et à côté de l'évaluation qui a été faite pour en tirer les conséquences. Puisque, quand vous voyez même le vice-président du Conseil économico-social, si ce n'est que pour faire de la conciliation, moi je crois que le Conseil économique a indiqué, c'est son rôle. Donc, et quand vous prenez le vice-président, qu'est-ce qu'il joue comme rôle au sein de cette institution?
0: Donc, il fallait l'occuper.
2: Faut l'occuper
0: Ah,
2: aussi. Il faut l'occuper.
0: d'accord.
2: Donc, moi, je trouve que c'est très intelligent de l'avoir fait. Et vous avez toutes les composantes de la société qui sont au niveau du Conseil économico-social. Donc, en termes de médiation aussi, cela pourrait avoir sa place. Cela me semble très, très bien réfléchi. Mais, vous savez, c'est une opportunité qui est partie pour certains acteurs politiques parce que autrefois c'était des gens qui étaient identifiés et à qui on a confié cette mission. Certains ont donné. Est-ce que le dernier président n'a pas su trouver les bons leviers sur lesquels il doit agir pour donner un peu plus de visibilité? Parce qu'il y avait une menace qui planait, autant sur le Conseil économique que social, que sur la médiature. Vous savez que le Conseil économique aussi a failli disparaître. Donc, c'est vous dire que le dernier président, probablement, n'a pas trouvé les arguments nécessaires pour convaincre l'autorité. Et puis, bon, le résultat, la conclusion, c'est qu'il faille reverser sa mission au premier vice-président du Conseil, sans le supprimer, parce que c'est quand même un organe, de mon point de vue, qui est utile dans une certaine mesure. Maintenant, on verra comment le premier vice-président du Conseil économique et social pourra manager cela afin que qu'on ne regrette pas de l'avoir rabattu et de l'avoir reversé à ce niveau. Aujourd'hui, celui qui est à la tête de cette institution en tant que premier vice-président du Conseil, qu'on le connaît, c'est quand même. Il a été acteur à un niveau stratégique, pas des moindres. J'espère que il pourra aider à asseoir la nouvelle mission de la médiature au sein du CES. Encore que, il me semble que cette mission est. Le CES aussi serait en train de vouloir finir son mandat et on va procéder probablement à un renouvellement de son bureau. On attend de voir qui pourra en assurer réellement cette mission.
1: Monsieur Adrien Moussou, pour d'autres encore, le souci de rationalisation de l'action publique et de renforcement de la cohérence institutionnelle n'est qu'un prétexte pour tailler un poste politique de plus au profit des partisans au pouvoir.
0: Bon, vous voyez que par rapport à cet aspect des choses, les avis sont partagés parce que tout compte fait, ce poste-là revient quoi à un politique. Oui, ce poste-là revient à un politique. Quand on cherche demain à revoir tout ça, mais il se fait que, après avoir modifié les articles 1, 2 et 3, le poste automatiquement, celui qui est présentement le premier vice-président du Conseil économique et social, se trouve être un magistrat à la retraite, un homme politique, pas des moindres également. Il est du BR. À Maurice Quentin, il a déposé la carte, il a rompu les amendes avec ce parti-là. Il a été vice-président de la Cour constitutionnelle. Entre-temps, on a instruit même l'intérim. Bon, vous comprenez bien mieux, M. Choky. Bon, hasard pour hasard, je n'en sais rien, ou coïncidence pour coïncidence. Il se fait qu'au moment où on a modifié la loi portant institution au médiateur de la République, ça tombe encore sur lui. Bon, vous aurez compris que ceux-là qui ne voient que des récompenses entre politiciens, on devait pouvoir leur donner une tantinée, raison, parce que il n'y a que les politiques qui occupent les postes-là. Parce que pour certains, le rôle de médiateur de la République devait être joué par quelqu'un de neutre. Vous comprenez bien, bon, on vous dira qui n'est pas politique, mais en tout cas, quelqu'un qui n'est d'aucun bord politique de façon très officielle, et dont on ne doit pas douter de la probité morale. Le président sortant, le médiateur sortant, il est également d'un parti politique, non? Et non des moins du BR, à moins qu'il ait aussi, entre-temps, déposé le tablier à ce niveau-là, où, également, où jeter la carte de parti. Mais je crois savoir, hein, le médiateur sortant, il est également dubié. Bon, quand on parle de médiation et que déjà, celui-là qui veut jouer l'entremetteur est d'un bord, vous comprenez bien, quand différentes parties veulent bien, viennent se plaindre, certains diront a priori, les uns diront a priori que le médiateur fera pencher la balance hein, du côté de ses partisans. Rappelez-vous ici, à la survenue de la crise post-électorale, je crois que ça va en 2019, non. Il s'est trouvé que c'est un médiateur qui est venu lire un communiqué officiel engageant la République par rapport à les options à prendre. Fallait-il que certains, qu'on essaie de faire des concessions pour que certains aillent aux élections, fallait-il laisser tomber certains détails. Mais, et il s'est trouvé, vous comprenez bien, il s'est trouvé malencontreusement, ou heureusement, malheureusement, pour certains que c'est le médiateur qui a été chargé de lire cette déclaration-là ou ce communiqué-là. Donc tout ça dans la tête de nombre de compatriotes, bon, ça mélange parfois et ça fait se poser des questions. Voilà pourquoi certains, au moment où bon, ils ont appris qu'on devait revoir la loi sur le médiateur de la République, bon, ils souhaitaient carrément qu'on supprime, hein, qu'on supprime ce pouce et par ricochet, ce rôle-là, voir ces missions-là de médiateur. Bon, les politiciens, c'est eux qui sont à la manœuvre, c'est eux qui décident, fini. Ils ont décidé l'autre fois. Et bon, nous en tenons à cela, M. Jockey.
1: M. Stanislas Otondi dit que supprimer cette institution de médiation de la République serait salutaire et de très belles décisions. C'est une institution dont on ne voit pas concrètement les actes. M. Bouakidi, pour certains observateurs, il fallait faire un véritable bilan, une évaluation, pas seulement pour les hommes politiques, mais par les vrais bénéficiaires des services du médiateur.
2: Oui, mais celui qui l'a dit, s'il a été un client de la médiature une fois, je n'en sais rien. Moi, je pense que si le bilan était si négatif que ça, on l'aurait supprimé totalement. C'est pourquoi je dis, c'est peut-être nous qui faisons une autre lecture de la mission qui est confiée à cette institution. Et on la voyait plus, comme je l'avais dit, en tout cas moi, je la voyais plus dans un rôle, dans une médiation politique. Lorsque, en période de crise, oui, et vous avez suivi, et contrairement à ce que M. Amoussou a dit, qu'il ait lu un communiqué, c'est parce qu'on ne l'avait pas souvent vu dans un rôle de médiation lorsqu'il y a une crise politique. Quand subitement, il vient lire. Non, sinon, il aurait été la personne la mieux indiquée pour lire un tel communiqué, pour se faire sortir une certaine impartialité. Et en amont, on l'aurait vu dans des mouvements de conciliation et autres pour apaiser, et bien sortir un communiqué qui vient directement de ces différentes concertations qui ont eu lieu. Mais quand on le voit subitement apparaître pour lui communiquer, ça ne s'accepte pas facilement. C'est pourquoi je revenais en disant que c'est le rôle qu'avait joué cette institution qui devrait quand même soutenir sa crédibilité. Mais aujourd'hui, les gens disent non. Et quand vous allez interroger ceux qui l'ont approché au plan du Sahel, ils vous diront oui, nous on a amené un dossier, nous c'était la médiature, on aurait perdu telle ou telle chose. Maintenant, ils sont combien face aux moyens mis à la disposition de cette institution depuis trois mandatures déjà. Bon, pas trois présidents qu'on a connus, avec peut-être deux mandatures. On a connu le président Abel Tshisekedi, le président Yonofon, oui, et puis
0: Pascal
2: Essou, qui est là maintenant, et qui s'en va avec l'institution. Donc, c'est pourquoi certains estiment que, bon, le mieux, c'est de rabattre cela. Non, faut pas rabattre l'institution et son contenu. Mais on peut réorganiser. Et moi, je dis, quand vous voyez la mission, vous lisez bien la mission qui est assignée à cette institution, je la retrouve bien dans le Conseil économique et social. Parce que le rôle de ce Conseil économique et social, c'est aussi ça. Agir sur les déterminants sociaux, agir sur les facteurs qui pourraient aider à pacifier à rétablir la justice, un certain nombre de choses, sans aller au tribunal et faire des propositions, des suggestions aux différents ministères sectoriels ou au président de la République, puisque le rapport général est souvent transmis à la présidente de la République pour que, effectivement, qu'on en fasse une décision s'il y a lieu d'en extraire pour en faire des décisions. Et vous avez vu l'organisation actuelle du Conseil économique et social. Les citoyens n'auraient plus besoin de venir jusqu'à Porto Novo avant d'introduire leur requête et de saisir le Conseil économique, la médiature, puisque le Conseil économique et social a ses démembrements au niveau départemental. Donc c'est à lui d'organiser son système d'information pour que les citoyens de l'intérieur puissent en bénéficier. Donc, c'est à cela que je vous dis, quand vous voyez l'organisation du Conseil économique et social et sa mission avec la médiature, je vois quand même une petite compatibilité. Maintenant, il revient à ces acteurs-là d'Alger. Maintenant, par rapport à la question, c'est les acteurs politiques. Malheureusement, au niveau du CIS, on a encore des acteurs politiques. Donc, vous allez voir quand ça va tourner. Peut-être le prochain vice-président du Conseil économique et social sera encore un acteur politique. Ah, puisqu'ils sont toujours là.
0: C'est eux. Ah, mais ils sont toujours là. Eux.
2: Oui.
0: Et ce sera encore eux.
2: Et ce sera encore eux. D'accord. Donc on n'aurait pas changé les choses.
0: D'accord.
1: Instant Coupe du Monde. Intéressons-nous au sort des équipes africaines en ce qui concerne le second tour. Quelle chance pour nos équipes, M. Baguidi.
2: Ah, bon. Pour certaines équipes, toutes les chances sont encore là. Vous avez vu la surprise qu'a créée la Côte d'Ivoire hier. Qui est passé
0: 2-0.
1: 2-0, oui.
0: Pépé.
2: On attend le Sénégal pour voir si le Sénégal fera l'exploit. Devant l'Irak, me semble-t-il. Là, il faut qu'il mouille correctement le maillot. Sinon, les chances sont très, très réduites. La RDC est une équipe sur qui je comptais vraiment beaucoup, qui a eu cette situation difficile de la fin. On attend de voir l'Afrique du Sud aussi qui.
0: Elle est qualifiée via.
2: Voilà.
0: Plus
2: donc,
0: tout.
2: C'est vous dire qu'il y a un peu d'espoir. La Tunisie.
0: Pas non, non, non, non, non.
2: Pas grand-chose. Donc, moi, je crois que. Et le Ghana aussi, qui peut, bon, créer la surprise. Mais en tout cas, toutes les équipes africaines n'ont pas d'autre choix que de gagner leur match comme il se doit. Mais rien n'est encore totalement perdu. On va espérer. Même si on peut avoir jusqu'à 4-5 parmi elles qui vont au second tour, c'est déjà quand même pas mal. Ce n'est pas que on accepte le minimum, hein. C'est pas de cela qu'il est question, mais vous savez bien, il y a plus de petites équipes au niveau de la Coupe du Monde. Il y a de grandes équipes qui ont des problèmes. Vous avez vu ce qu'a connu l'Allemagne hier.
0: Ah oui.
2: Donc, il y a plus de petites équipes. On doit faire attention. Le Ghana qui a tenu tête à l'Angleterre. Alors, donc moi, si nos équipes africaines n'arrivent pas à franchir l'étape supérieure, cela ne voudra pas systématiquement dire qu'elles sont allées faire pierre figure. Mais il faut quand même déduire de cela qu'il n'y a plus de petites équipes. On va en tirer leçon et pour nous préparer pour les fois à venir.
1: Monsieur Adrien Moussou, les critères pour figurer parmi les meilleurs troisièmes ne profiteraient-ils pas aux équipes africaines?
0: Oh, peut-être à quelques-unes, parce qu'il y a au moins quatre critères fondamentaux. Hein, le nombre de points inscrits ou obtenus, le nombre de différences la meilleure différence de but, le nombre de buts inscrits, et puis le plus grand nombre de points de fair play obtenus. Et quand je parle de plus grand nombre de points de fair play obtenus, je fais allusion aux cartons jaunes et rouges reçus. Bon, évidemment, suffisamment, il pourrait y avoir un cinquième critère si aucun de ces quatre critères ne permettait pas de désigner, de faire figurer une équipe parmi les trois premières. En cas d'essai-écho, parce qu'il peut y avoir, se peut-il que ces critères-là que j'ai suscités face des essais échos, bon, en cas d'essais échos, nous pourrions avoir recours également au cinquième critère, au classement FIFA. Ouais, le classement FIFA permettra de partager. Certains pourraient aller au TOS, non? Ben là, le cinquième critère qui viendra subsidiairement, c'est le critère se basant sur le classement FIFA. Parce que là, il s'agira de voir parmi les 8 meilleurs troisièmes, celles-là, ces équipes-là qu'il faut retenir pour le second tour de la compétition. Et donc, nous voulons bien croire, nous voulons souhaiter hein, que des équipes africaines, pourquoi pas, fassent partie de ces trois meilleurs-là, in fine. Bon, vous avez bien vous voyez, le Cap-Vert, les Requins bleus, qui ont également prouvé qu'ils n'étaient pas allés à cette Coupe du Monde-là pour vendre de la moutarde. Ils n'y étaient pas. Ils n'y sont pas. Parce que, attention, la commission n'est pas encore achevée hein, ou terminée. Ils n'y sont pas pour faire de la figuration ou un victime expiatoire. Vous avez vu, cette équipe du Cap-Vert a fait douter la grande équipe d'Espagne, Suzuki également. Donc, autant de choses. Il y a l'Égypte qui n'a pas encore dit son dernier mot également. C'est vrai que nous aurions souhaité que le Sénégal se qualifiât en tant que champion d'Afrique. Bon, ça a commencé par jaser déjà. C'est aussi ça le football. Pas pour autant que les Lions de la Teranga ne méritent pas d'être champions d'Afrique à l'issue de la dernière Coupe d'Afrique des Nations de football. Incident de parcours en football, ça peut arriver. Parce que nombreux sont ces Africains, effectivement, qui comptaient hein, également sur l'équipe du Sénégal. Bon, tout ça, c'est le football. Et on en tiendra compte les phases à venir. Donc voilà, en ce qui concerne les critères de meilleur troisième, quatre principaux critères, et subsidiairement, le cinquième critère qui consistera à tabler sur le classement FIFA pour trancher in fine.
1: Monsieur Nesbakidi, conclusion.
2: Oui, je crois que nous avions évoqué la question relative à la médiature qui serait rabattue sur le Conseil économique et social
1: Social.
2: et qui n'a pas pu donner la preuve de toutes les dimensions de sa mission. Elle a été influencée par le charisme des premiers dirigeants. Je vais parler du président Ablaye Tibaouedjere, le président Yonofon, qui était d'un niveau très élevé, politiquement parlant, ce qui a donné effectivement une image, apporté une certaine force en termes d'influence à l'institution. Mais dans l'animation de l'institution elle-même, on a vu que le rôle administratif, alors que vu le personnage qui avait assuré son pilotage, on entendait beaucoup plus. Donc,
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1: Oui, monsieur Marie.
2: Donc, je disais tantôt qu'on attendait beaucoup plus. Malheureusement, c'est le côté administratif qui a beaucoup plus piloté, sauf les cas de concertation des présidents d'institutions où on les voyait. Et j'espère que cette fois-ci, quand on a déplacé simplement son siège d'intervention qui est parti au Conseil économique, se confié à quelqu'un. Et c'est normalisé. Cette fois-ci, on n'aura plus de doute à identifier ce président-là. Si quelqu'un veut assurer la mission de la médiature, il aurait suffi simplement qu'il se batte pour être premier vice-président du Conseil économique et social. C'est tout. Donc, c'est
0: Se
2: pour vous
0: battre au
2: dire
0: plan
2: ça.
0: politique.
2: Ah, ouais, c'est pour vous. Mais écoutez, quand on aurait fouillé, finalement, qui ne serait pas politique au Bénin.
0: Vous êtes politique alors?
2: Mais je ne le suis pas, mais les, est-ce que...
0: Moi, je ne le suis pas, en tout cas. Non, moi, je ne le suis pas.
2: Oui, en déclaration.
0: Ah bon, vous parlez des intentions, là.
2: Oui, non, la déclaration.
0: Vous parlez des intentions, M. Bagdi. Ça, c'est un procès, vous ne gagnerez pas, vous ne gagnerez pas ce procès-là.
2: Mais parfois, vos commentaires vous trahissent.
0: À moi,
2: que vous sachiez.
0: Mais devant le juge, c'est ce que vous allez dire.
2: Ah, non,
0: devant le juge, c'est ce que vous allez dire, mais on vous condamnera.
2: Ah,
0: le juge vous condamnera.
2: De toute façon, j'en répondrai en donnant mes arguments.
1: Merci Adrien, vous avez une conclusion.
0: Tout simplement qu'il faut que... Avec ce mot de désignation, désormais, l'essentiel est que le prochain médiateur ou les prochains médiateurs de la République soient de véritables médiateurs. Qu'ils ne soient pas des médiateurs partisans. Vous comprenez bien? Parce que c'est cela qui remettra en confiance ceux-là pour qui on veut s'entremettre en cas de différend. Vous comprenez bien? Donc, c'est ce que Maya a souhaité. Et souhaité pour les derniers matchs. Bon vent à nos équipes africaines. Okay. Donc, déjà, nous avons quelques affiches déjà du second tour. Le Brésil sera face au Japon. Le Japon et la Suède qui ont fait match nul 1-1 il y a quelques heures seulement. Et puis, l'Afrique du Sud qui devra affronter le Canada, non, si je me trompe. Évidemment, nous voulons voir le Black Star du Ghana remporter le dernier match de poule vivement qu'il l'emporte et pourquoi pas compter également sur l'Égypte qui devra véritablement prouver qu'elle mérite de prendre part au second tour. La Côte d'Ivoire l'a fait déjà. Quant à la Tunisie, elle sort par la petite porte, 3-1. Face aux Pays-Bas, la nuit dernière, il fallait s'y attendre parce qu'après 5-0, 4-0 et 3-1, vous comprenez que les carottes soient vraiment cuites pour ces Tunisiens-là. Ils devront revoir la copie pour les prochaines fois. En tout cas, pour ces équipes africaines sur qui nous comptons encore vivement, qu'elles parviennent à remporter l'air de l'image du poule, pour être en pole position, à défaut de se qualifier, elles officieux pour le second tour. Pourquoi ne pas figurer parmi les meilleurs à repêcher pour le second tour?
1: Excellent week-end à toutes et à tous. À lundi.
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